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2: Salut à toutes et à tous, c'est PJ à l'antenne et c'est avec joie que je vous retrouve pour se faire une nouvelle session de Core & Core Radio, la cinquième de la saison. Après une double émission le mois dernier suite à l'interview fleuve du groupe Sport, on reprend le cours normal avec les 60 minutes à venir dans lesquelles vous allez encore entendre tout un tas de styles différents. Et cette émission est particulièrement éclectique puisqu'on aura entre autres du thrash, du punk, du black, de la dark pop dronesque, du rock metal, du death metal et encore d'autres surprises. Et on commence avec notre groupe du mois de décembre 2025 sur Core & Co, qui n'est pas un groupe à proprement parler du coup, mais plutôt un artiste que l'on a eu envie de mettre en avant pour ce dernier mois de l'année, tant celui-ci est hyper actif dans le monde du métal extrême. Et cet homme, c'est Roga Johansson, le Suédois qui a sorti des tas d'albums encore cette année dans plusieurs groupes, et même via un album solo. Rien que pour cette année, j'ai compté 8 albums dans lesquels il participe, mais j'en ai peut-être oublié encore. On peut citer entre autres les albums de Putrevor, de Furnace, House by the Cemetery, War Magic, Rip Spreader, etc., etc. Bref, le gaillard ne s'arrête jamais, un hyperactif du métal, et on trouvait que cette fin d'année était l'occasion parfaite pour le mettre en avant. J'ai demandé à Chrome Kruak, le spécialiste de Roga sur le webzine Core & Co, de me choisir ce qu'il estime être son meilleur titre de cette année. Et je vais donc vous passer le titre Rain, tiré de l'album de Humanity Delate, intitulé Hail the Blood Father, sorti le 30 janvier 2025 chez Blood Front Records, et qui est un bon gros album de old school death metal. Et pour rester dans le death, on enchaînera avec un titre de From the Crypt, tiré de leur album Born in the Grave, sorti le 26 septembre dernier chez Rose School Records. Cet album de From the Crypt, c'est du death comme on l'aime, un rustre simple, charpenté, avec un chant primitif et saccadé, et une rythmique bien massive. Alors on révolutionne pas le genre ici, mais les Néerlandais assurent, et au final, on se met à écouter ce disque plus que prévu. On démarre donc cette émission en mode death metal avec un titre de Roga Johansson, notre artiste du mois de décembre 2025, suivi de From the Crypt. Core & Core Radio saison 13, émission 5, c'est parti !

On rouvrira les yeux, c'est le nom de l'album de Orly sorti le 24 septembre 2025. Musicalement, les Lyonnais posent un black net post-metal qui claque très sérieusement. Dès Porpandre, on se prend des guitares en char d'assaut, un chant étouffé et réverbéré qui lacère sans jamais vraiment sortir du brouillard. Alors ça tabasse, hein, mais ça tabasse avec une direction, avec une intention très claire, pas juste faire méchant. Tout est une question de dosage et sur ce point-là, Orly est très fort car ce mélange black et post-metal est réalisé avec brio. Et en plus de ça, bah, le son est tout simplement énorme. Et après Orly, on passera au groupe Martre qui nous vient du Danemark et qui a sorti un Gvorlis Einar tonitruant le 11 avril 2025. Alors ce titre se traduit en là où la lumière ne parvient pas. Et en effet, je crois qu'on est parfaitement dans le sujet. On se prend un mélange de black, noise, post-metal avec des dissonances et un son volontairement étouffé. Surtout la batterie qui sonne comme si elle était enregistrée dans une pièce voisine. Alors les morceaux sont relativement courts, hein, mais bourrés de micro-idées. Ça part vite, très vite, mais Martre sait lever le pied pile au bon moment pour te laisser reprendre ton souffle. Pas de tunnel interminable, pas de démonstration absurde, tout est pensé pour te maintenir dans un état d'alerte constante. Allez, c'est parti avec les Lyonnais de Orly, suivi des Danois de Martre.

Alors on vient en France pour s'écouter un des meilleurs albums de rock metal français cette année, Naked de Jack and the Bearded Fisherman. Alors si vous êtes des lecteurs assidus de Korenko, vous savez tout le bien que l'on pense du groupe. Et bah, ce retour ne déroge pas à la règle. On est sur un rock metal sombre qui peut rappeler The Old Dead Tree, Hypnose, Impure Wilhelmina. Ce genre de groupe qui raconte quelque chose avant de montrer les muscles. Les riffs ne sont jamais là pour faire riffer pour riffer en fait. Hein. Ils servent l'ambiance, les textes, la voix. Alors comme d'habitude, il faut plusieurs écoutes pour entrer vraiment dans leur musique. Il faut le laisser s'installer, mais franchement, ça mérite le détour. C'est sombre et sincère.

tout ça avec un son monstrueux. Et bref, encore une fois, c'est certainement un must-have de cette année 2025 en rock metal. Et ensuite, on va s'écouter un album sorti le 31 octobre dernier chez Modulor et qui a réuni Chad Pyle et Aiden Pedigo. Alors on va être clair, sur le papier, ce projet ressemble à une blague arty. D'un côté Chad Pyle, les archéologues du béton fissuré, la noise urbaine, de la sueur et de l'anxiété. Et de l'autre Aiden Pedigo, Americana cristalline, guitare claire, horizon dégagé. Alors sur le disque, c'est pas une blague par contre, c'est un dialogue et ça fonctionne. Au début, les deux mondes se présentent chacun leur tour et puis au fil du disque, les frontières se mettent à fuir. Les morceaux commencent à se répondre, à se contaminer, des tensions noise débarquent dans les parties folk, des éclats mélodiques viennent fissurer les blocs de béton. Behold the Pale Horse ou Fission Fusion sont vraiment au croisement des deux sans que ça sonne forcé. Bref, c'est un disque étrange, hein, parfois bancal mais souvent beau, et je vous propose de le découvrir d'ici quelques instants. On se fait donc dès maintenant Jack and the Bearded Fisherman, suivi de la collaboration entre Chad Pyle et Aiden Pedigo.

Pour la suite, direction la Suède avec l'immense Anna von Oswolf. L'artiste a sorti son nouvel album Iconoclast le 31 octobre 2025 et même s'il sonne un peu plus pop que d'habitude, les fans ne seront pas décontenancés. Car on va parler de pop dans le sens noble du terme, des chansons, des mélodies, des refrains mais portés par des arrangements ultra travaillés et entourés de plein de beaux mondes. Il y a du Iggy Pop là-dedans, il y a Ethel Kane, Abul Mogal, sa sœur Maria, Otis Andrew au saxophone. Bref, tout ça pour dire que l'on garde le côté dark, mais on entrevoit la lumière tout en ne passant jamais par la mièvrerie. C'est beau, c'est Anna von Oswolf et c'est tout de suite dans vos esgourdes sur Core & Co Radio.

Cardiacs nous vient d'Angleterre et a sorti son nouvel album LSD le 19 septembre 2025 chez The Alphabet Business Concern. Sixième et peut-être ultime album des Cardiacs qui aura mis 26 ans à sortir du fait du déclin physique puis de la mort de son leader Tim Smith. Alors pour ceux qui ne connaissent pas, et vous devez être quelques-uns quand même, vous pouvez entendre dans leur musique un immense collage de rock progressif barré, de mat-rock ludique, d'orchestration grandiloquente et de mélodies qui changent de direction toutes les 15 secondes. Mais le truc, c'est que c'est jamais hermétique en fait, c'est foisonnant mais toujours lisible. Tim Smith n'est plus là, mais tout le monde s'est cassé la tête pour respecter son esprit. D'où la durée, les 17 morceaux, la générosité un peu folle. Et par moments, faut avouer que c'est presque trop, mais bon, ça fait partie du charme de ce disque. Et après ça, on se fera un morceau beaucoup plus classique en mode speed rock'n'roll avec des Gasolines et leur album Eldorado, sorti chez Speed Club Records le 28 octobre 2025. Le troisième album des Norvégiens ne surprendra pas par le contenu, tempo à bloc, batterie pied au plancher, riff qui file droit sur l'autoroute de l'enfer en oubliant complètement les limitations de vitesse. Avec en prime un chanteur qui a ce grain gras avec un petit quelque chose de Lemmy dans l'attitude. Pour la mélodie, on a le droit parfois à des solos chantants et accrocheurs qui donnent un peu de piment à tout ça. Bref, rock'n'roll. Allez, c'est parti pour Cardiacs puis Gasolines sur Core & Core Radio.

Les Brésiliens de Violator ont sorti Unholy Retribution chez Kill Again Records le 5 septembre 2025. Alors Violator, c'est le trash qui a décidé qu'en 2025, il n'avait rien à prouver, sauf qu'il pouvait encore te mettre la misère. Pas de black net, pas de tech, pas de progressive, juste du trash brut, méchant, sans additifs. Alors les riffs fusent, la batterie fait office de tapis roulant lancé à fond. Le chant est dans la pure tradition trash prolo, agressif, légèrement éraillé et très direct. Bref, les fans de Slayer, Sodom ou encore Dark Angel devraient largement y trouver leur compte. Et juste après, c'est du côté du crossover trash hardcore qu'on ira avec l'album Meatloafer des Américains de Alienator, sorti le 5 juin 2025 chez Blackwater Records. On se prend 15 minutes de crossover trash punk furax, hein, c'est court, c'est sec, ça cherche pas à plaire, juste à cogner. De toute façon, s'ils avaient voulu plaire, ils auraient pas choisi un nom de groupe et une pochette pareille. Mais en tout cas, ça nettoie bien les oreilles. Allez, c'est parti pour du trash, puis du crossover trash punk avec Violator, puis Alienator.

C'est la fin de l'émission et on ne se fera pas un titre au lit aujourd'hui. Enfin, quoique. Parce qu'on va s'attarder sur le nouvel album de Nihil. Et oui, vous avez bien entendu. Les Bordelais de Nihil, qui n'existaient plus depuis des années, ont décidé de reprendre du service. Ils viennent de sortir Aphélion chez Clonosphère, première partie de Sizigi, et qui revisitent leurs anciens titres, réarrangés, réenregistrés et remasterisés. Bien plus qu'une simple relecture, cet album constitue un véritable nouveau chapitre et on espère en avoir la confirmation très bientôt, que ce soit sur scène ou sur la suite de Sizigi. En attendant, on va donc s'écouter la nouvelle version de leur titre Trauma, qui était présent sur leur EP de 99 et sur 1AM, sorti en 2000. On se quitte donc avec le grand retour de Nihil et moi, je n'ai plus qu'à vous dire à très bientôt sur Core & Co Radio. Ciao!

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1: Info Matin, il est 7h en temps universel, 9h dans nos studios de Bonn en Allemagne. Nous sommes le lundi 10 août 2026. Bonjour et bienvenue sur la DW pour une demi-heure d'information. Bonjour Sandrine Blanchard.
2: Bonjour Jean-Gibrahim Tonkara, bonjour à toutes et à tous. Dans ce journal, nous serons en République démocratique du Congo. Après le Nord Kivu et l'Ituri, les rebelles ougandais des ADF ciblent désormais la Tchopo et le Haut-Uele. Une analyse de cette nouvelle poussée dans ce journal.
1: Nous verrons aussi où en est le processus de désarmement des rebelles rwandais des FDLR après l'accord conclu entre la RDC et le Rwanda. Et
2: également dans ce journal, la consommation de drogue dure en pleine expansion au Sénégal. Un phénomène qui inquiète aussi bien les Nations Unies que la société sénégalaise.
1: Pas d'inquiétude en revanche au Bénin où le vêtement traditionnel résiste à la vague de la fast fashion. À suivre enfin dans une vingtaine de minutes le grand format de l'actualité sportive. Voilà pour le sommaire. Tout d'abord, voyons avec vous Sandrine Blanchard la dernière nouvelle du monde.
2: Un Allemand qui avait été kidnappé au Niger a été libéré. L'homme était venu pour des activités en lien avec les gisements d'or de la région de Tawa dans le sud-ouest du Niger. Il est resté environ 2 semaines en captivité aux mains d'un groupe armé. C'est l'armée algérienne qui a annoncé sa libération. L'homme serait en bonne santé. Le ministère allemand des Affaires étrangères a confirmé que le cas lui était connu, mais il se refuse à de plus amples commentaires.
1: En Thaïlande, une nouvelle fusillade près de Bangkok.
2: Un responsable local a été blessé par balle ce matin dans la province de Nonthaburi, en périphérie de la capitale, Bangkok. Donc, le suspect, un ancien député, a été arrêté. Cet incident survient seulement 3 jours après une tuerie dans la même province où un lycéen a abattu 6 personnes avant de se donner la mort. Il l'avait annoncé, le Premier ministre israélien Benjamin Netanyahou rejette le plan soutenu par les États-Unis pour l'avenir de Gaza. Ce projet prévoit le désarmement du Hamas, la mise en place d'une nouvelle administration palestinienne et le retrait des troupes israéliennes. Mais Benjamin Netanyahou affirme qu'Israël ne quittera pas la bande de Gaza tant que le Hamas n'aura pas déposé les armes. Le mouvement islamiste, lui, espère que Washington fera pression sur Israël pour accepter l'accord. Des élections sont prévues en Israël au mois d'octobre prochain.
1: La Syrie a, quant à elle, conclu un accord avec la Russie.
2: 2 bases militaires russes seront commuées en base d'entraînement conjoint et en centre de perfectionnement. Cet accord est l'aboutissement d'un an et demi de négociations. Sa mise en œuvre devrait durer 3 mois. Quant aux équipements civils, ils seront remis aux autorités syriennes. Ces 2 bases étaient des lieux clés du soutien de Moscou à l'ancien président déchu en 2024, Bachar al-Assad. Les autorités syrienne actuelle réclame par ailleurs son extradition à la Russie. L'ancien dictateur vit actuellement à Moscou. Et puis la Russie qui annonce ce matin par ailleurs 12 morts et 39 blessés dans une attaque au drone qui aurait été menée par l'Ukraine dans la région du Tatarstan. Manfred Weber appelle l'Union européenne à durcir sa politique migratoire. Le chef du groupe conservateur PPE au Parlement européen estime que les événements récents à Ceuta montrent la pression croissante sur les frontières extérieures de l'UE. Il plaide donc pour davantage d'expulsions de personnes migrantes en situation irrégulière, un renforcement massif de l'agence Frontex et une coopération accrue des services de sécurité européens contre les réseaux de passeurs. Le Pentagone demande aux industriels américains de la défense d'accélérer la production d'armes. Selon des médias américains, les stocks de certains équipements stratégiques ont fortement diminué depuis le début de la guerre avec l'Iran, et notamment les stocks de missiles Patriot qui auraient chuté de plus de moitié.
1: Les incendies se propagent à vitesse grand V dans l'ouest du Canada.
2: Et les autorités de la province de Colombie-Britannique ont recensé 102 feux encore actifs rien que pour la journée d'hier. Environ la moitié d'entre eux sont désormais sous contrôle. Des milliers de personnes ont toutefois dû être évacuées, certaines par hélicoptère. Une octogénaire a même été tuée dans les flammes. Les autorités provinciales ont décrété l'état d'urgence samedi. Et puis pour finir, le nouveau président colombien a lancé des raids contre l'ancienne guérilla des FARC et les cartel de la drogue. 6 membres des groupes armés ont été tués hier en Colombie. Abelardo de la Estrella, le nouveau chef d'État, est un ancien avocat. Il représente la droite dure et il a prêté serment vendredi.
1: La dernière nouvelle du monde, c'était Sandrine Blanchard. 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Il est 7h05 en temps universel, 8h05 à Kinshasa, en République démocratique du Congo.
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1: L'actualité en République démocratique du Congo, Kinshasa peut respirer. Le bateau immobilisé aux portes de la capitale congolaise après une alerte liée à une suspicion d'Ebola a été libéré. Aucun cas de la maladie n'ayant été détecté à bord. C'est ce qu'a déclaré ce dimanche le ministre congolais de la Santé, Roger Kamba.
2: L'embarcation avait été arrêtée à environ 65 km de la capitale après une alerte qui avait donc été émise par le système de surveillance du ministère de la Santé. Selon Roger Kamba, l'alerte transmise aux autorités indiquait également que le bateau venait de Kisangani, une zone concernée par l'épidémie actuelle. Cette information s'est par la suite révélée fausse, d'après le ministre.
1: 7 personnes présentant des symptômes à bord ont été testées pour Ebola et tous les résultats sont revenus négatifs, a encore précisé le ministre Roger Kamba. Je rappelle qu'en fin de semaine dernière, c'était un total de 4053 cas confirmés, dont 1850 décès qui ont été signalés par les autorités congolaises. La RDC. Ce sont aussi les violences qui se poursuivent dans l'est du pays. Au moins 13 civils ont été tués dans la nuit de vendredi à samedi dernier dans le territoire de Mambasa sur la route reliant les provinces de l'Ituri et de la Tchopo. Les rebelles des forces démocratiques alliées, les ADF affiliés au groupe État islamique, sont pointés du doigt.
2: Mais les attaques attribuées aux rebelles des ADF ne se limitent donc plus aux provinces du Nord Kivu et de l'Ituri. Depuis quelques mois, cette rébellion d'origine ougandaise affiliée au groupe État islamique étend ses opérations vers les provinces voisines, donc de la Tchopo et du Haut-Ouélé, au nord-ouest du pays. Cette progression traduit-elle une fuite face à l'armée congolaise ou alors est-ce qu'il s'agit d'une nouvelle stratégie d'expansion des ADF? Des éléments de réponse tout de suite avec Pascal Mourindo Mapenzi, notre correspondant à Beni.
3: Longtemps concentrés dans la région de Beni, au nord Kivu et dans la province de l'Ituri, les attaques des ADF sont désormais signalées dans de nouvelles zones situées plus au nord et à l'ouest du pays. Cette extension inquiète les populations locales et soulève des questions. Pour Nikes Kibelbel Oka, spécialiste de questions de défense, de sécurité et du terrorisme dans la région des Grands Lacs, il ne s'agit pas d'un repli, mais d'une stratégie délibérée.
4: Les ADF obéissent à une idéologie. S'ils ont des opportunités d'étendre leur royaume partout, ils le font. Parce qu'aussi, dans les milieux où ils arrivent, il y a les minéraux. Même si chez eux, c'est une guerre de la foi, mais ils ont besoin de l'argent. Mais il faut aussi voir une sorte de jonction avec les autres provinces de l'État islamique, notamment avec le Tchad, la Centrafrique.
3: Sur le terrain, les conséquences sont déjà visibles. Dans certaines localités de la Tchopo et du Haut-Ouélé, les habitants ont subi pour la première fois des attaques attribuées aux ADF. Des villages sont vidés de leurs habitants, contraints de fuir par peur de nouvelles incursions. Janvier Asinota, chef du groupement de Bafokoa à la limite entre les provinces de l'Ituri et de la Tchopo, appelle le gouvernement à agir rapidement.
5: C'était pour nous la première fois que nous vivions une telle horreur. Nous n'avions jamais connu ça auparavant. Nous demandons au gouvernement de renforcer la présence des forces de sécurité afin de permettre le retour des populations qui vivent actuellement dans des conditions très difficiles dans leur lieu de refuge.
3: Malgré leur présence dans de nouvelles province, les ADF ne semblaient pas abandonner leur zone historique d'implantation. Selon Nikes Kibelbel Oka, le territoire de Beni demeure un centre stratégique essentiel pour le mouvement.
4: À partir du Rwenzori, il y a la facilité de récupérer les recrues qui viennent de l'Ouganda, de la Tanzanie, du Kenya. Croire qu'ils ont quitté Beni pour aller dans le Haut-Ouélé, c'est une erreur. Ils s'étendent. Et comme ils opèrent en petits groupes, ils laissent partout des petits groupes.
3: Le rapport 2024 des experts des Nations Unies faisait également état des contacts informels entre les ADF et la rébellion de l'AFC-M23. Sans conclure à une possible alliance opérationnelle, ces informations interrogent sur la capacité des ADF à développer de nouvelles alliances. Pascal Mouindou Mapenzi à Beni pour la Deutsche Welle.
1: Les ADF qui poursuivent donc leur progression dans l'est de la République démocratique du Congo. Pendant ce temps, le gouvernement congolais tente d'apaiser un autre front.
2: Et oui, fin juillet, la RDC et le Rwanda avaient franchi une nouvelle étape dans les efforts qui vise à ramener la stabilité dans l'est du Congo. Les deux pays avaient signé un protocole d'accord qui prévoyait notamment le désarmement des rebelles des Forces démocratiques de libération du Rwanda, les FDLR. C'est un groupe armé considéré depuis longtemps comme l'une des principales sources de tensions entre Kinshasa et Kigali.
1: Mais au-delà de la signature de ce protocole d'accord, de nombreuses questions demeurent sur les modalités de mise en œuvre et les garanties du respect des engagements pris par les différentes parties. Côté congolais, le ministre de l'Intégration régionale, Floribert Anzoluni, estime que Kinshasa fait tout pour respecter ses engagements en vue du désarmement des FDLR. Il répond aux questions du relu Okubakin.
6: Nous, en tant que RDC, nous avons donc pris l'engagement de travailler pour que ce mouvement soit défait. C'est dans ce cadre que le même CONOPS prévoit plusieurs étapes, parmi lesquelles la sensibilisation de ces FDLR. C'est comme ça que nous avons, depuis le mois d'octobre 2025, commencé le processus de sensibilisation communautaire avec la MONUSCO d'ailleurs. Suivi au mois de mars dernier, nous avons déployé des bataillons dans la seule zone opérationnelle dans laquelle il y aurait des FDLR, au Nord Kivu ou à Likale, pour pouvoir également continuer notre processus de neutralisation. Alors, dans toute cette évolution-là, les FDLR, finalement, ont accepté d'adhérer à un processus de reddition volontaire qui se divise en deux parties. La première partie de cette reddition constitue à accepter un désarmement, une démobilisation et un cantonnement. Et nous avons également introduit un élément extrêmement important, c'est que nous savons que les conditions du retour pourraient être difficiles ou en tout cas prendre du temps. Par conséquent, nous ne voudrions pas nous garder les combattants sur notre territoire pour encore une fois renforcer ce même alibi. Et donc, l'alternative serait que ceux qui ne seront pas en mesure de rentrer puissent être relocalisés dans un ou plusieurs pays tiers.
1: C'était le ministre congolais de l'intégration régionale, Floribert Anzoluni. Nous consacrons d'ailleurs notre focus RDC de ce soir à cette thématique des FDLR. Et c'est à 17h15, temps universel, sur notre antenne et également sur notre page Facebook de W Afrique.
2: Et puis, sachez également que l'AFC-M23, autre mouvement rebelle actif dans l'est du pays, appelle le gouvernement congolais à communiquer la liste complète et actualisée des détenus qu'il reste à libérer, ainsi qu'à présenter un calendrier précis de leur libération effective. C'est ce qu'a fait savoir le mouvement armé dans un communiqué rendu public ce week-end, après avoir accueilli 15 personnes libérées par les autorités congolaises.
1: À Goma, il est 9h12, c'est la même heure
2: comme
1: dans nos studios. Voilà, comme
2: c'est
1: à Bonn, 9h12 donc, et 7h12 en temps universel.
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1: Et sur notre page Facebook DW Afrique, vous pouvez continuer à réagir à l'actualité congolaise ou à l'actualité en Afrique de l'Ouest. L'actualité en Afrique de l'Ouest, au moins 10 militaires maliens ont été tués hier dans la ville de San, dans le centre du Mali, lors d'une attaque contre un camp de l'armée.
2: Oui, une attaque revendiquée par les djihadistes du groupe de soutien à l'islam et aux musulmans, le JNIM. Des témoins indiquent que plusieurs djihadistes ont également été tués lors de cette attaque. Les autorités maliennes affirment avoir repris le contrôle.
1: Au Sénégal, la consommation de drogue dure est en pleine expansion.
2: Oui, alors qu'autrefois, c'était surtout une zone de transit pour le trafic de cocaïne, notamment qui arrive d'Amérique du Sud et qui se dirige vers l'Europe. Mais désormais, le Sénégal, comme plus largement l'Afrique de l'Ouest d'ailleurs, sont confrontés à une consommation locale qui n'est plus un phénomène marginal. Les Nations Unies s'inquiètent aussi de l'apparition de laboratoires de transformation de cocaïne et d'autres drogues comme le couche ou les méthamphétamines.
1: Voyons tout cela sur place avec notre correspondant Saïkou Seidi.
7: Nous l'appellerons Alpha. Âgé de 66 ans, il consomme plusieurs types de drogues depuis plus de 40 ans. Aujourd'hui, s'il a réussi à arrêter l'héroïne, il peine encore à vaincre la cocaïne. C'est la cocaïne que je n'arrive pas à arrêter, mais je me bats pour arrêter toute forme de drogue. Je suis âgé, j'ai même mes petits-fils. Je ne dois pas faire honte à mes fils et à mes petits-fils. Pour une somme de 5 000 à 10 000 francs CFA, selon la quantité, Alpha peut se ravitailler quotidiennement en cocaïne. Cette extension de la consommation locale de narcotiques est confirmée par François Patuel, chef de l'unité de recherche et de sensibilisation du bureau régional de l'Organisation des Nations Unies contre la drogue et le crime pour l'Afrique de l'Ouest située à Dakar.
8: Le constat, c'est qu'il y a à la fois une diversification du coup des produits qui sont en circulation, qui rentrent dans la région et qui sont aussi parfois fabriqués dans la région. Le cannabis reste la drogue la plus utilisée et la plus saisie au Sénégal, mais depuis quelques années, on se rend compte, par exemple, qu'il y a une intensification des flux de trafic de cocaïne avec des saisies de plusieurs tonnes par exemple au niveau maritime et des saisies de plus d'une tonne au niveau terrestre.
7: Des unités de transformation ou de conditionnement de cocaïne existent désormais au Sénégal, ce qui complique le travail de François Patuel et de ses équipes.
8: En 2021, il y a eu un premier laboratoire qui a été démantelé dans la région de Ngaparou avec 675 kilos de cocaïne. Il y a eu un deuxième laboratoire aussi de cocaïne qui a été démantelé à Popinguine avec 20 kilos de cocaïne saisie en 2024. Et à côté de ces laboratoires de cocaïne, également des laboratoires d'autres substances, notamment de méthamphétamine en 2024.
7: À ces drogues connues s'ajoute l'essor de nouveaux produits encore plus redoutables, le kush, un mélange d'opioïdes de synthèse très puissants et de cannabinoïdes synthétiques pulvérisés sur des feuilles. Il est ensuite fumé par les consommateurs. Très addictif, le kush est considéré comme un des narcotiques les plus dangereux sur le marché en Afrique de l'Ouest. Le rapport du Global Initiative Against Transnational Organized Crime, publié en 2025, affirme que le kush, depuis 2022, a probablement causé la mort de milliers de personnes en Afrique de l'Ouest. Saïd Kousseidi à Dakar pour la Deutsche Welle.
1: Au Sénégal, toujours, c'est aujourd'hui que l'Assemblée nationale va tenir sa première session extraordinaire de l'année 2026. L'ordre du jour particulièrement dense prévoit l'examen de plusieurs textes majeurs, dont une proposition de loi portant modification de l'article 37 de la Constitution sur

0: activiste et cofondateur d'écoles privées. L'homme n'a plus donné signe de vie depuis samedi après-midi après avoir été interpellé dans son établissement scolaire à Conakry, selon son épouse et un témoin cité par l'AFP. Depuis son enlèvement, Junior totalement où il a été emmené, a écrit son épouse Amiba sur Facebook. Un mot de la guerre civile à présent au Soudan, Sandrine.
1: Oui, le pape Léon XIV a appelé hier à ouvrir des couloirs humanitaires en faveur des civils en proie au conflit. Un conflit qui a déjà fait des dizaines de milliers de morts et déplacés, des millions de personnes depuis 2023. Le pape a déclaré suivre avec inquiétude la situation tragique au Soudan, en particulier dans la ville d'El Obeid, qui est la plus grande ville de la région du Kordofan du Sud et qui a fait l'objet d'intenses attaques de drones ces dernières semaines. Vous écoutez bien la Deutsche Welle, c'est ce qu'on vous dit tout de suite en musique.
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0: 7h17 en temps universel, un zoom à présent sur la fast fashion et l'habillement en Afrique. Alors que la fast fashion et les fripes gagnent du terrain sur le continent, certains pays comme le Bénin conservent une forte culture du vêtement traditionnel.
1: Oui, alors comment et pourquoi l'habillement local continue-t-il d'occuper une place centrale dans la vie quotidienne, dans l'économie et même dans l'identité culturelle au Bénin? Des tentatives de réponse et quelques explications avec Alban Tchala.
3: Au moins une manière d'assumer son origine, de dire fièrement que je viens du Bénin. On ne peut pas tout le temps privilégier les choses qui nous viennent de l'extérieur.
4: Comme Yasmine Pataklo, étudiante en troisième année de droit à l'université d'Abomey-Calavi, de nombreux Béninois préfèrent les tenues traditionnelles pour affirmer leur identité. Aucune loi ne l'impose et pourtant dans l'administration comme lors des événements festifs, ce choix est ancré dans les habitudes. Et pour préserver cette identité, de nombreux créateurs redoublent d'imagination. Autour des pagnes tissées comme le canva, encore appelé à où les tissus indigo, des styles qui mêlent tradition et modernité, séduisent et même les plus jeunes. Depuis 6 ans, Jules César, tisserand à Abomey-Calavi, le constate.
5: Mais aujourd'hui, on a développé tous les modèles. Peu importe ce que tu veux coudre aujourd'hui avec le pain tissé, tu peux le faire. Costume, pantalon, robe, peu importe tout. On fait tout aujourd'hui avec le pain tissé. Donc,
4: ces tenues participent non seulement à la promotion de l'identité culturelle, mais aussi à l'économie locale. Mais le travail est artisanal, donc coûteux, ce qui est un problème pour certains consommateurs. Ben Micho Digny est le secrétaire à la communication de l'Association béninoise pour la défense du consommateur. Sa structure plaide pour des appuis de l'État.
6: Il pourrait renforcer son accompagnement à travers des mesures d'appui, des facilités fiscales ou encore des mécanismes permettant de réduire le coût des intrants.
4: Les tenues cousues localement ont de la valeur aux yeux de la population. La zone industrielle de Glodigbé est une opportunité que les artisans pourraient saisir, mais elle ne transforme pour le moment le coton qu'en tenue destinée à l'exportation.
0: J'ajoute que la préfecture de Latacoura a tenté en vain d'instaurer le porte-vêtements locaux un jour fixe dans la semaine. La mesure a dû être retirée car les autorités nationales ont estimé que la décision ne devait pas être prise au niveau local mais national. 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Il est 7h20 en temps universel.
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0: La page des sports, c'est avec Fiacre Ndaïragije. Bonjour Fiacre.
7: Bonjour à toutes et à tous.
0: En football, la CAN féminine 2026 se poursuit au Maroc avec des résultats inattendus ce dimanche. Le Cameroun et le Malawi ont réalisé l'exploit lors des deux derniers matchs de quart de finale.
7: Oui, les deux derniers matchs justement de quart de finale ont déjoué tous les pronostics ce dimanche. Et d'abord, les champions en titre, les Nigérianes, se sont inclinés face aux Camerounaises 1-0. Myriam Nyanjou a donné l'avantage au Cameroun à la 20e minute et le score pas même évolué. En deuxième mi-temps, les Falcons, les Super Falcons ont à plusieurs reprises tenté 19 tirs, dont 9 cadrés, mais les Nigérianes se sont heurtés à Ine Mikaeli Bina, la gardienne camerounaise qui a su efficacement protéger sa cage. Le deuxième match des quarts de finale, vous l'avez annoncé, le Malawi opposait le Malawi au Ghana, le Malawi que personne n'attendait aussi loin dans la compétition et qui était à sa première participation à une CAN, a réussi à renverser le Ghana 2-1. En demi-finale, le Cameroun retrouvera le Maroc, tandis que le Malawi affrontera l'Algérie.
1: L'Algérie qui a écarté samedi la Côte d'Ivoire.
7: Alors qu'elles étaient menées au score, les Algériens.

0: Ils ont renversé justement la Côte d'Ivoire 2-1. Cette victoire a propulsé les Algériennes dans le dernier carré de la compétition et leur garantit, comme le Maroc, une qualification pour la Coupe du monde féminine 2027 prévue au Brésil. Les Marocaines ont pour leur part battu les Sud-Africaines samedi sur le même score 2-1. Les demi-finales se joueront mercredi et la finale est prévue dimanche le 16 août.
1: Parlons cette fois de la crise à la FIFA. La Fédération internationale de football dénonce une alliance visant à faire tomber Infantino.
0: Oui, la FIFA a pris la défense de son président Gianni Infantino, l'instance de gestion de football mondial, par les efforts concertés et continus de certains pour affaiblir la FIFA et son président Gianni Infantino. C'est ce qu'a dit la FIFA dans un communiqué publié samedi. Des informations publiées récemment comportaient des affirmations non étayées et des allégations manifestement fausses concernant la FIFA et son président. Poursuit l'instance sans préciser lesquelles, mais selon un article du journal britannique et de Telegraph publié vendredi soir, Gianni Infantino est fortement contesté depuis le retrait de son projet d'ouverture à des investissements privés fin juillet dernier.
2: Et Gianni Infantino fait l'objet d'accusations de favoritisme du temps où il était à l'UEFA.
0: Oui, d'après le quotidien britannique, l'Italo-Suisse, secrétaire général de la Confédération européenne de 2009 à 2016, a usé de son pouvoir pour assurer la promotion d'une employée de l'UEFA avec laquelle il entretenait une relation intime. Selon le Télégraphe, qui ne cite pas ses sources, cet employé, après avoir été en temps promis à l'UEFA, a touché une indemnité à 6 chiffres validée par M. Infantino au moment de son départ à une année non précisée, en plus du paiement de frais de scolarité dans une école de commerce à hauteur d'environ 50 000 euros, des accusations que la FIFA rejette catégoriquement.
1: Mais Gianni Infantino, candidat à sa succession en mars prochain, fait l'objet de critiques également sur sa gouvernance.
0: Principalement de la part de l'UEFA et de la CONCACAF, la Confédération de football d'Amérique du Nord, d'Amérique centrale et des Caraïbes. Et le premier ministre canadien, Mark Carney, a par ailleurs déclaré récemment n'avoir aucune confiance en Gianni Infantino, le président de la FIFA, fragilisé après son projet finalement avorté d'ouverture à l'instant mondiale à des investisseurs privés. Marc Carney, Premier ministre du Canada.
3: They have their own procedures for making those determinations, but certainly I don't have confidence in.
4: La FIFA a ses propres procédures pour prendre ce genre de décision. Mais pour ma part, je n'ai plus confiance à M. Infantino après ce qui s'est passé et compte tenu de la nature des événements. Je vais vous donner un exemple. Carlos Cordero est quelqu'un que je connais depuis 30 ans. C'est un homme d'une grande intégrité. Il était conseiller de M. Infantino et possédait une expertise sur tous les aspects de la proposition. Et pourtant, il n'a pas été consulté. Ce n'est pas ainsi que l'on gère une entreprise, quelle qu'elle soit. Qu'il s'agisse d'une petite société ou d'une organisation d'envergure mondiale comme le football.
3: Let alone something that is a global responsibility like football.
2: La contestation prend une telle ampleur que la Fédération norvégienne de football envisage officiellement de réclamer le départ de Gianni Infantino.
0: Justement, c'est du moins l'avis de la présidente de la Fédération de la Norvège et l'une des plus critiques au sein de l'UEFA, Lisa Klaveness.
5: Il est important pour nous. Le président est une chose, mais pour qu'un système fonctionne correctement, il faut des mécanismes de contre-pouvoir qui obligent tous les détenteurs du pouvoir à rendre des comptes et que les individus eux-mêmes soient responsables dans les fonctions qu'ils ont choisi d'assumer, comme par exemple au sein d'une commission d'éthique, et qu'il y ait une évaluation mutuelle de la responsabilité. La reddition de comptes ne va pas seulement du bas vers le haut, elle doit s'opérer dans les deux sens et se faire en toute transparence.
1: Mais fiacre, la Confédération africaine de football n'en est pas convaincue.
0: Réunie en comité exécutif et l'organe dirigeant de la CAF a salué les excuses présentées la veille par le dirigeant italo-suisse par rapport à son projet abandonné, estimant qu'elle avait été accueillie favorablement. Dans un communiqué publié à l'issue de la réunion jeudi, la CAF rappelle toutefois que le respect de la gouvernance et des procédures régulières et de la transparence est essentiel et non négociable, tout en renouvelant son appui à Gianni Infantino, son président Patrice Motsepe a défendu cette position, offrant au patron de la FIFA un soutien stratégique alors que l'organisation traverse l'une des plus graves crises institutionnelles de son histoire récente. Enfin, pour terminer, sachez que Lionel Messi a fait ses adieux à son père lors de ses obsèques dimanche. Les obsèques qui se sont déroulées dans l'intimité près de Rosario Natal et à son père Jorge Messi, décédé 2 jours plus tôt à 68 ans, à la fois pilier émotionnel, soutien footballistique et agent de la star mondiale depuis l'enfance.
1: L'actualité des sports ce matin, le grand format du sport, c'était Fiak Ondaïra Guigé. Merci Fiak, excellente journée à vous. À 7h27, temps universel, le rappel des titres développés d'Info Matin de ce lundi 10 août 2026 avec vous, Sandrine Blanchard.
2: Alors en Israël, Benjamin Netanyahou a confirmé qu'il rejetait le plan de paix proposé par Washington pour la bande de Gaza. Au Niger, on a appris la libération de l'otage allemand qui a passé près de 2 semaines en captivité après avoir été kidnappé dans la région de Tawa. Pour le moment, les autorités allemandes se refusent à donner davantage de détails. Au moins 10 militaires maliens ont été tués hier dans la ville de Sant, dans le centre du Mali. Des djihadistes ont attaqué un camp de l'armée. Et puis au Sénégal, il y a l'examen à l'Assemblée d'une proposition qui vise à modifier la loi sur la déclaration du patrimoine du chef de l'État.
1: Info Matin, c'est tout pour aujourd'hui. Merci de nous avoir suivis. Fiak Ondaïra Guigé, Sandrine Blanchard, Georges-Ibrahim Tunkara, toute la rédaction se joint à nous pour vous souhaiter une excellente journée et un bon début de semaine. Rendez-vous 17h, temps universel sur nos antennes pour un autre rendez-vous d'information. Tchuss.
2: Tchuss.

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0: Et bienvenue dans l'émission Un jour, un livre, des secondes technologiques du lycée hôtelier. Chaque jour de vos vacances estivales, une chronique accompagnera vos journées.
1: Cher journal, je hais cette guerre, enfin cette seconde guerre mondiale.
2: Je suis Franck Meyer et je vais vous raconter mon histoire.
3: Imaginez, une croisière de rêve au milieu de l'océan.
1: Oui, c'est enfin papa. Bref, je sais pas comment t'appeler.
0: Aujourd'hui, nous écoutons parler
4: Chloé
0: sur le livre
4: Les tortues ne fêtent pas Noël sous la neige de Sophie Jomain.
0: Bonne écoute.
1: Les tortues marines sont des créatures fascinantes des mers tropicales. Certaines peuvent vivre plus de 100 ans. Elles parcourent des milliers de kilomètres dans l'océan. Elles sont silencieuses, majestueuses, libres. Mais vous croyez vraiment que je vais vous faire un documentaire sur les tortues ? Non, aujourd'hui je vais vous parler d'un livre drôle, touchant et plein de surprises. Les tortues ne fêtent pas Noël sous la neige. Dans cette histoire, on suit Rosalie Ernst qui va habiter à Saint-Barthélemy. Là-bas, pas de neige, pas de gros manteaux, juste le soleil, la plage et les tortues marines. Un jour, Rosalie voit un enfant escalader le portail d'une maison qu'elle vend. Intriguée, elle découvre alors Henri. Ensemble, ils vont vivre plein d'aventures, entre secrets de famille, disputes, humour et moments émouvants. Ce que j'ai aimé dans ce livre, c'est surtout l'ambiance. On est loin du Noël classique avec la neige partout. Ici,

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4: Tolérant. Tout le monde se prétend tolérant. Il y a les compréhensifs indulgents pour qui la tolérance, c'est engager l'idéal vers l'espérance, encourager l'expression de l'impertinence, enchanter l'imagination d'insouciance, embraser le silence d'effervescence, ensemencer les esprits de bienveillance, ensoleiller la vie d'indulgence, ensorceler l'univers d'élégance. Tolérant. Tout le monde se prétend tolérant. Il y a ceux pour qui c'est pas un droit, mais juste une tolérance. Ils supportent plus ou moins bien. Alors la tolérance devient engourdir le rire d'insignifiance, enserrer la fraternité dans la surveillance, enduire la dignité de médisance, engraisser les sentiments de méfiance, enquêter sur l'origine avec persévérance, entortiller la justice dans l'allégeance, envelopper la misère de condescendance. Tolérant. Moi, tout le monde se prétend tolérant, mais il y a ceux qui sont obligés. Ils sont tolérants, mais à leur corps défendant. Pour eux, tolérer devient endiguer l'existence dans l'impuissance, enfouir les similitudes dans la prédominance, enfoncer la liberté dans l'obéissance, endoctriner les idées dans les croyances, enchaîner la solidarité avec la délinquance, emmurer les destinées dans la finance, enchâsser les corps dans le silence et la violence, enfermer le plaisir dans la concupiscence, enterrer les arts dans l'inconsistance. Enfin, du coup, à la fin, on ne comprend plus du tout. Alors, pour pas se faire prendre à se faire comprendre, ils ont inventé un truc nouveau. C'est la tolérance zéro.
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0: Salut à tous et à toutes, bienvenue dans Discovers, l'émission de Studio ZEF où des bénévoles et salariés de la station vous proposent de découvrir ou redécouvrir un morceau original ainsi qu'une reprise que l'on espère pour le coup plutôt vous faire découvrir. Elle peut être fidèle ou complètement détraquée, en tout cas le but c'est de jouer avec les morceaux que l'on aime et que l'on connaît. Je suis accompagné pour cette émission d'Amira. Salut Amira.
1: Salut Thomas.
0: Tu es stagiaire ici, tu as été stagiaire pendant l'été à Studio ZEF et donc comme la plupart des stagiaires qui passent ici, toi aussi tu as le droit à des discovers, tu en as un autre aussi qui a été diffusé ou qui sera diffusé puisque l'ordre des discovers n'est pas tout à fait établi à l'heure où on parle. Donc le principe est simple, effectivement je vous propose une chanson, alors la mienne est connue, je crois que celle d'Amira l'est aussi, hein. On est sur du gros carton planétaire pour ouais. Les deux chansons qu'on va vous proposer. On en écoute une partie et puis ensuite on va plutôt glisser vers des choses qu'on espère vous faire découvrir. Je vais commencer. Moi, je vais pas présenter ce tube interplanétaire. On va l'écouter directement, qui est le générique d'une série au succès tout aussi planétaire. C'est parti.

0: évidemment donc I'll Be There For You des Rembrandts, chanson du générique de la série Friends sortie en 94 en même temps que la série donc du même nom. Amira, ça te parle malgré ton jeune âge?
1: C'est ma série préférée.
0: Et ben voilà, tu vois. On s'était pas concerté, mais c'est la série préférée de plein de monde en même temps. Tes goûts sont tellement mainstream. C'était la chanson Happy Shiny People du groupe REM qui devait illustrer le générique de la désormais très célèbre sitcom. Le groupe de Michael Stipe ayant refusé, les producteurs et productrices de la série se sont tournés vers les Rembrandts, un duo formé par Danny Wilde et Phil Solem qui gravitait dans la sphère pop-rock alternative américaine depuis les années 70. Les deux musiciens occupent leur place dans différentes formations rock durant les années 80 et forment les Rembrandts à partir de 89. Donc après le refus de REM de leur chanson qui était déjà écrite, déjà un tube, Happy Shiny People, la chanson va être écrite par David Crane et Martha Kaufman, les auteuristes et productrices de Friends. Et donc les Rembrandts ne vont être que les interprètes de la chanson, hein. C'est pas une chanson originale qui a été retransférée comme générique. Elle a vraiment été pensée comme un générique de série, puisqu'il y a à la base un seul couplet et un seul refrain, celui qu'on entend évidemment donc dans le générique de la sitcom qui ouvre les 150 et quelques épisodes de la série. C'est en 95, après le succès de la première saison de la sitcom et l'engouement autour de la chanson, que les Rembrandts vont écrire un deuxième couplet et le pont, et que la chanson donc va pouvoir être exploitée normalement en radio et va se classer assez haut dans les charts américains et anglais notamment. Donc c'est une chanson qui célèbre évidemment l'amitié, la solidarité envers et contre tous les coups durs que la vie nous réserve. C'est une pop song terriblement efficace, hein, joyeuse et à l'image du show qu'elle incarne. Un peu ironique, hein, on peut entendre dans la chanson tu es toujours au lit à 10h et le boulot commence à 8h, ton petit déjeuner a brûlé. Jusqu'ici, les choses se déroulent parfaitement. Et puis sur le pont, hein, cet hymne absolu, même quand je suis au plus bas, je suis au meilleur quand je suis avec toi. Est-ce que, Amira, tu as un ami ou une amie avec qui tu es, tu peux, oui. Qui correspond à cette chanson?
1: Je suis plus l'amie qui est là, peu importe la météo dehors, quoi.
0: Ok. Voilà. Moi, la question que j'utilise pour savoir qui sont tes vrais amis, c'est un jour si t'as un cadavre à enterrer, tu sais qui appeler?
1: Oui.
0: Ok. Ça c'est le plus important.
1: J'ai une personne à appeler.
0: Et ben voilà. Donc c'est vraiment le principal, hein, vraiment dans le cas de besoin extrême comme
1: toi,
0: celui-ci.
1: Tu sais qui appeler?
0: Ouais, je sais qui appeler aussi. C'est bon. J'ai un ami sur qui je peux compter.
1: On est bien entouré.
0: Voilà. Et qui sera là pour moi, comme le dit donc évidemment le titre de la chanson. On va changer d'ambiance avec Chase Holfelder, auteur-compositeur-interprète américain, qui est surtout, connu comme un youtubeur musical, si c'est une catégorie de youtubeur, sur sa chaîne. Donc, il expérimente des choses assez incroyables. Donc, moi, je suis arrivé par cette reprise, mais j'ai pu fouiller un petit peu. Et donc, il expérimente sur des grands tubes anglo-saxons. Notamment, il a quelques vidéos qui s'appellent le High Note Challenge, où il essaye de dépasser la tonalité haute de certains tubes, par exemple sur des chansons d'Aerosmith ou de Sia. Et donc, il essaye de monter comme ça à chaque fois, il fait des tests et on le voit expérimenter, tenter de monter d'un demi-ton, d'un ton, etc., voir jusqu'où il peut aller. Donc on le regarde, hein, comme ça, et c'est assez monté dans des aigus. Il a quand même un organe assez incroyable, vous allez pouvoir le découvrir. Et puis au-delà donc de ce High Note Challenge, il expérimente aussi ce qu'il appelle Major to Minor, donc passer une chanson du mode majeur au mode mineur. Donc j'y connais pas grand-chose en musique, hein, mais les modes majeurs et mineurs sont des tonalités différentes qui font que les chansons vont être plus ou moins enlevées, joyeuses, etc. Même si tout ça est très subtil et ça peut aussi des fois être transversal. Donc on va écouter I'll Be There, qui est sur un mode majeur, hein, sur la version originale. Et donc là, Chase Holfelder va le passer sur un mode mineur.

0: On vient donc d'écouter I'll Be There For You, la chanson du générique de la série Friends, faite par Chase Oldfelder. Donc, comme je le disais, un changement d'ambiance, Amira.
1: Ah ouais, voilà, clairement, la musique de base donne la patate et là, t'as plus envie de pleurer, quoi.
0: On est sur un passage du mode majeur au mode mineur, c'est ce qu'il explique en passant donc ces chansons un peu up-tempo, un peu joyeuses sur des choses beaucoup plus posées et voire effectivement complètement mélancoliques. J'ai trouvé sous la vidéo donc cette vidéo YouTube de cette chanson un commentaire qui décrit très bien ce qu'on ressent, je trouve, quand on écoute les deux versions et notamment les deux versions à la suite. La chanson des Rembrandts, ce sont des mots réconfortants et lumineux à un ami qui traverse une mauvaise passe. Mm-hmm. Et la version d'Oldfelder témoigne plutôt d'une loyauté et d'un soutien indéfectible à quelqu'un qui serait en dépression absolue, quoi. Et je trouve que les deux chansons éclairent ou en tout cas illustrent la notion d'amitié due à I'll Be There For You de manière assez complémentaire malgré tout. Et je trouve que c'est hyper intéressant que les paroles puissent quand même être valable, valide sur une mélodie et un tempo qui est pas du tout celui dans lequel on le connaît. Et je trouvais ça très intéressant. Voilà pour ma proposition.
1: En tout cas, il a une super voix.
0: Il a une super voix, donc je vous encourage à aller voir ce qu'il fait avec ses High Note Challenge notamment. On va passer donc sur un autre gros tube et une autre reprise donc avec toi, Amira.
1: Oui. Alors moi, du coup, je vais vous parler d'un groupe de pop qui n'est pas du tout connu. S'appelle ABBA. Donc c'est un groupe de pop suédois des années 70. À l'origine, c'était deux couples mariés qui ne sont plus ensemble actuellement.
0: Tout à fait.
1: Et donc après, je vous fais vite fait les titres les plus connus du groupe ABBA, donc Mamma Mia, Dancing Queen qu'on va écouter juste après, Voulez-vous, Angel Eyes, et bien sûr, je ne peux pas passer sur Mamma Mia sans rappeler la comédie musicale.
0: Film qui existe. Hein.
1: Qui est magnifique. Voilà.
0: Et tu as oublié tellement d'autres tubes de ABBA.
1: Oui, j'en ai cité que quelques-uns, mais
0: tout à fait.
1: Mais bien évidemment, il y en a des centaines.
0: Ouais.
1: Et donc, on va écouter Dancing Queen.
0: Eh bien, allons-y pour ce tube indémodable de Dancing Queen.

0: Et donc c'était Dancing Queen de ABBA. Voilà, de la musique pop, mainstream, comme tu as dit tout à l'heure.
1: Très belle chanson sur l'adolescence, notamment, aussi, oui. Quand même.
0: Alors, petit fun fact, la première fois que j'ai écouté cette musique, j'avais en effet 16 ans. Donc voilà.
1: Ah, tu étais en âge donc d'être la dancing queen de ton, ton lycée.
0: J'ai 20 ans et je le suis toujours.
1: Je n'en doute pas, Mira.
0: Donc voilà. Donc la musique originale, je pense que j'ai pas trop
1: besoin d'en rajouter.
0: Découvrir la musique à qui que ce soit. Et donc ça a été repris par beaucoup de personnes. Et j'ai essayé de choisir une reprise qui me paraissait assez originale. Donc c'est un groupe de rock, heavy, qui s'appelle Our Last Night et qui a donc repris cette musique.
1: On est.

0: Eh ben, tu es donc prête à faire des propositions à Pierre pour Core & Co, Amira.
1: Puis en plus, ils ont repris donc ces trois jeunes hommes, un chanteur principal, un guitariste

qu'on peut reprendre sont aussi efficaces et qu'on peut justement détourner comme ça assez facilement et assez efficacement, c'est que la chanson originale est tellement simple et efficace que ça peut se prêter à nombreuses interprétations possibles et différentes. Donc on vous a proposé avec Amira ici présente une version de la chanson du générique de Friends, I'll Be There For You, et nous venons à l'instant d'écouter donc une reprise métal par du groupe ABBA à la chanson Dancing Queen. Merci Amira, c'était ton dernier Discovers a priori. Oui. Donc vous pouvez retrouver cet épisode si vous l'avez attrapé en cours ou si vous voulez le réécouter avec les autres épisodes évidemment de Discovers sur la page de podcast de l'émission sur le site de Studio Zef. On se quitte mais on se retrouve donc très bientôt avec d'autres bénévoles de la station pour vous faire découvrir d'autres reprises. À bientôt, salut à tous et à toutes.

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3: Bonsoir tout le monde.
4: Bonsoir.
3: Bienvenue dans la petite cuisine de Studio Z. Vous écoutez De bouche à oreille. Nous sommes ensemble jusqu'à 20h. Ce soir, nous allons encore une fois pas loin de chez moi, dans le sud du Loir-et-Cher.
4: C'est parfait.
3: Avec nos invités du jour, Alexandre et Enzo de la boulangerie Le Pain de Demain. Je vous salue, messieurs.
5: Bonsoir.
4: Bonsoir.
3: Eh bien, ils sont installés dans un grand et beau local à quelques minutes du centre-ville de Saint-Aignan et du zoo de Beauval. On va découvrir votre boulangerie, votre travail tout au long de cette émission. Avec nous ce soir, et bien sûr, comme une fois par mois, mon acolyte fromagère, Colline. Bonsoir, Colline.
6: Bonsoir, Yann.
3: Et Colline, tu viens de nous... Alors, j'allais dire empester, non, c'est pas ça. Tu viens embaumer.
6: Oui, merci.
3: C'est mieux. Le studio entier, je sais pas qui passe derrière, personne heureusement, de deux fromages dont tu vas nous parler au cours de cette émission. Qu'est-ce qui pue comme ça?
6: Forcément un fromage persillé.
3: Oui.
6: Ils sont deux ce soir parce que j'ai pas réussi à choisir. Donc c'est un bleu du Vercors Sassenage et un bleu de chèvre grotte. Tous les deux ont une histoire et comme je ne parle pas assez des bleus et des fromages persillés, j'ai fait le choix ce soir de parler de ces deux-là.
3: Alors le mois dernier, on était sur des fromages qui étaient quand même assez crémeux. On va pas dire insipides, mais ils ont besoin d'un petit accompagnement.
6: C'est ça. Là, et c'est des accompagnements d'ailleurs. Ce sont des accompagnements.
3: Tout à fait. Alors là, c'est le contraire.
6: Oui, tout à fait. Eux, ils ne se suffisent qu'à eux-mêmes. D'ailleurs, c'est bien simple, j'ai pas de pain. Comme ça.
3: Mais non, mais t'as amené des petites biscottes. Non, mais nos invités n'ont pas amené de pain parce qu'ils sont en vacances.
6: Non, mais sans ça. Ils se suffisent à eux-mêmes.
3: Exactement.
6: Et vous le verrez tout à l'heure.
3: Eh bien, merci Colline. On te parle en milieu d'émission, de bouche à oreille, saison 8, épisode 9. C'est parti.
7: Vous faites combien de fournées par jour, madame le sage?
8: 3, des fois 4.
7: La première à quelle heure? La première à quelle heure?
8: À 2h du matin, je me lève.
7: Tous les jours?
8: Ah oui, monsieur. Et le samedi, je prends 1h. Je ne suis pas comme tous ces fainéants maintenant que c'est des gens sous leurs bras qu'ils ont. Là, il faut travailler le pain. C'est pas en dormant qu'on fait du pain. Il y a des fois la Catherine qui parle à la télé, au poste là. Hein. Ah, il faut des chiffres, il faut des... Non, il faut travailler son pain. Et de la bonne farine. Et pas de la pilule, ni pas de la poudre, honnêtement.
7: Il faut le poignet.
8: Oui, c'est le poignet qu'il faut. Et puis, il faut avoir du goût pour son pain, il faut l'amour de son travail. Mais maintenant, ils l'ont plus, ils sont trop fainéants, tous ces jeunes galéraux.
3: Bon, je crois qu'elle a tout dit. Nos invités peuvent remballer, non? Non, peut-être pas. Eh bien, nous y sommes, ce moment de l'année que l'on attend tous, dès que les beaux jours se font rares, en octobre-novembre, hein, et que le froid s'installe. Je vais bien sûr parler de l'été et de sa chaleur si bienvenue dans nos foyers. Plus besoin de laisser la porte du four ouverte pour que sa chaleur se diffuse dans la cuisine, puisque la cuisine est devenue le four. L'eau de la douche devient plus froide, ce qui permet de faire de grosses économies d'énergie. Vous voyez, j'y trouve du bon quand tout le monde se plaint qu'il fait trop chaud. Faites donc comme moi et écoutez plutôt les experts diplômés de l'université du PMU. Eux, ils sachent bien et bien mieux que tout le monde que c'est l'été et qu'il fait chaud et que c'est normal. Alors, trêve de plaisanterie, je pense à toutes celles et ceux qui, comme beaucoup d'entre nous, et moi inclus, avons un potager et qui galèrent en ce moment à maintenir en vie leur plantation. Oui, parce que moi, quand je vois les feuilles de mes courgettes, tout ça, elles font vraiment la tête. Hein,
6: oui, et même les petits pieds de tomates cerises, ils souffrent beaucoup, beaucoup.
3: Alors, il faut pailler.
6: Il faut pailler.
3: Il faut pailler, arroser le soir, et puis voilà quoi. Mais okay. Elles souffrent quand même. Mmh. Bon, on va passer un bon moment ensemble à parler fournil, sans que cela nous tienne trop chaud avec nos invités du jour. Mais avant, quelques bons plans, on va rester à Saint-Aignan, puisque cette semaine a lieu la semaine de la diversité et le Refugee Food Festival, en français Refugee Food Festival. On donne l'adresse d'un endroit qu'on aime bien. On a d'ailleurs reçu ici Gaëlle, la chef de cuisine. Il s'agit de Sur le Pont, qui concocte pour l'occasion un menu aux saveurs ivoiriennes. Alors c'est marqué ivoirienne, petit tiret, africaine. On va lui dire quand même, la Côte d'Ivoire, c'est en Afrique. On n'est pas encore. Donc voilà, c'est ce qu'elle nous dit. Façon cuisine, comptoir et assiette à partager. Alors, j'allais lire son compte Instagram, mais je vais vous en lire un autre, puisque je voulais également parler des petits fruits rouges de Camille dont nous avons parlé le mois dernier. Mais je vous rappelle quand même, car elle n'a pas pu venir nous en parler ce soir. On peut trouver ces produits, donc ces glaces, à Loche, Tours, Montrichard, Amboise et Mont-Louis, dans des boutiques spécialisées type Biocop, des magasins producteurs, des épiceries, en AMAP, dans des restaurants, et puis certaines pâtisseries en Indre-et-Loire. Je vous donne son profil Instagram, qui est très très intéressant. Il y a des petits événements, enfin des événements à venir au mois d'août, m'a-t-elle dit. Ça s'appelle, et en tout attaché, les fruits rouges de Camille. Revenons, non pas à nos moutons parce qu'on n'en a pas invité ce soir. Ah, t'as un truc à dire, Camille. Colline, je t'écoute.
6: Alors, oui, j'avais quand même une petite chose à dire parce que je voulais revenir aussi sur une mésaventure qui est arrivée à notre ami coréen chez Séoulot. Donc, c'est pas un bon plan, mais quand même, pensez à eux. Ils ont été victimes de 3 cambriolages en moins de 15 jours.
3: Non.
6: Et donc, je trouve que c'est un peu dur. Surtout que notre ami avait dû s'absenter pour des raisons personnelles en Corée. Et donc, je trouve que c'est vraiment décevant de se faire agresser lamentablement comme ça chez lui. Donc voilà, si j'ai un bon plan à donner, n'hésitez pas à aller manger chez lui. C'est un très bon resto coréen qui, je rappelle, est sur la place Jean Jaurès, derrière l'IUT, derrière la Halle au Grain à Blois. Donc n'hésitez pas à aller consommer chez eux. Il est adorable et il cuisine vraiment super bien.
3: Ah bah merci beaucoup. Ça c'est pas très sympa ça, ce qui arrive.
6: Non.
3: 3 fois cambriolés, mais qu'est-ce qu'ils ont pris la troisième fois ?
6: Des bières. La première fois c'était 2 bières, la deuxième fois c'était 4 bières, et la troisième fois c'était les bières et la caisse.
3: Ah bah d'accord.
6: Voilà.
3: Écoutez, voilà, suivez nos recommandations pour aller dîner ou déjeuner. D'ailleurs, il fait déjeuner, dîner, les deux ?
6: Il fait le déjeuner sûr. Le dîner, je ne sais plus du tout. Je suis désolée, je n'ai plus l'info.
3: Bon, on vous dira ça en fin d'émission et on affichera ça sur notre compte Instagram et également sur le site de Studio Zef et sur la page de l'émission. Revenons donc avec nos invités du jour, puisque nous en parlons pain, farine, fermentation, levain, levure et tout un tas de flaveurs qui pourraient accompagner ce qui ça commence à se sentir un petit peu moins ici.
6: Ah bon, à ce point-là, je sens plus rien.
3: Alors nos invités, Alexandre, je me tourne vers vous puisque vous êtes le propriétaire et le boulanger attitré.
1: C'est ça, je suis le propriétaire et je m'occupe de toute la partie pâtisserie, boulangerie.
3: Du pain de demain.
1: Du pain de demain.
3: Alors déjà un petit mot sur le pain de demain. Alors le pain 2DE et 2 le
6: chiffre.
1: Le chiffre.
3: Merci. Main. Expliquez-nous un petit peu d'où ça vient ça.
1: Alors le nom vient du concept tout d'abord. Donc on a choisi de développer une gamme de pain au levain, mais de pain de garde, donc de gros pain qu'on puisse tenir dans les deux mains. On est sur un pain qui aussi est travaillé à la main et façonné à la main. Donc on a voulu vraiment mettre en avant ce terme-là. Et je tiens à souligner aussi que à travers ces pains au levain, on est surtout sur des pains de garde, donc des pains qu'on ne va pas jeter à la poubelle le lendemain ou retravailler, mais bien consommer sur plusieurs jours.
6: Okay.
1: D'où le terme pain de demain.
3: Alors vous n'êtes pas de la région ?
1: Non.
3: Au départ ?
1: On est natif du Loiret, nous.
3: Et vous m'avez dit que... est-ce que c'était difficile de trouver une affaire? Parce que vous étiez salarié auparavant. Vous êtes tout seul? Vous étiez avec votre épouse, peut-être?
1: Non, on s'est associé avec ma femme pour l'affaire.
3: Pour l'affaire. Mais avant, vous travailliez ensemble?
1: On a travaillé quelques mois ensemble dans le but de vraiment tout corriger avant de nous lancer dans les meilleures conditions.
3: Et vous n'avez pas pu trouver un endroit, alors pour notre plus grand bonheur, hein, vous expliquez pourquoi après, mais il y a beaucoup de gens autour de là où je vis dans la vallée du Cher qui commencent à vous connaître et vous avez un certain succès, tout à fait mérité d'ailleurs. C'est difficile de trouver un local aussi grand que celui-là, aussi beau, parce que dans le Loiret, de là où vous étiez originaire.
1: Dans le Loiret, il y a des affaires à vendre. Après, il y a des institutions. Et c'est surtout, depuis mon apprentissage jusqu'à mon installation, on a toujours vécu dans le Loiret. On voulait un nouveau challenge où des personnes ne connaissaient pas notre façon de faire, nos techniques. On a pu se démarquer à travers des concours déjà dans le Loiret. Donc les gens nous connaissaient et on voulait vraiment tenter autre chose ailleurs.
3: D'accord. Et vous avez fait un petit peu, vous m'avez dit que vous avez fait un petit peu le tour. Vous êtes allé jusque dans le Grand Ouest, jusqu'en Bretagne.
1: Oui, on est allé jusqu'en Bretagne, mais pour visiter des locaux, des boulangeries. On cherchait le coup de cœur, et c'est Saint-Aignan qui nous a emballés.
3: Alors Saint-Aignan, c'est pas mal comme affaire quand même, parce que c'est très touriste. Il y a beaucoup de locaux. Votre clientèle?
1: Alors notre clientèle, on joue énormément sur les locaux, qu'on remercie de leur fidélité chaque jour. C'est grâce à eux qu'on vit d'une part. Et après, c'est vrai qu'il y a une grosse part de tourisme lié à Beauval. Donc on est à 1 km des parkings du zoo. On a les hôtels de Beauval juste derrière chez nous. Donc c'est vrai que ça joue beaucoup sur le flux.
3: Alors, vous n'êtes pas venu seul, vous êtes venu avec votre apprenti ici, Enzo. Bonsoir.
4: Bonsoir.
3: Enzo, tu as 15 ans.
4: Oui.
3: On va se tutoyer. Tu as 15 ans, tu es apprenti depuis un an au Pain de Demain, c'est bien cela?
4: Oui.
3: Et donc, très rapidement, pour te présenter à nos auditeurs et auditrices, qu'est-ce qui t'a motivé pour aller faire ton apprentissage en boulangerie? Est-ce que tu m'as dit que tu voulais faire pâtisserie, boulangerie
4: Oui.
3: Et donc?
4: Pour savoir faire les deux.
3: Tu veux devenir boulanger plus tard?
4: Oui.
3: Tu veux rester un petit peu au Pain de Demain
4: oui.
3: avant pour faire tout ça. Comment ça se passe en fait? Parce que tu es à Blois, au CFA. Je reste une petite parenthèse sur le mode d'apprentissage, si ça ne vous dérange pas Alexandre. Parce que moi, quand j'étais apprenti, on passait 15 jours à l'école et 15 jours en entreprise. Est-ce que ça se passe toujours comme ça ou il y a une alternance?
4: Comment ça se passe? Des fois oui, mais des fois non.
3: C'est-à-dire, tu passes plus de temps en entreprise
4: oui.
3: qu'à l'école?
4: Oui.
3: Sur un mois, par exemple?
4: Sur un mois, il y a à peu près une semaine par mois.
3: Une semaine à l'école?
4: Oui.
3: Et le reste, tout en entreprise? Qu'est-ce qui te plaît le plus? Est-ce que tu apprends plus à l'école? Est-ce que ce que tu apprends à l'école, ça vient en complément de ce que tu apprends en entreprise ou c'est le contraire?
4: C'est
3: ouais. l'inverse. Tu peux nous expliquer avec tes mots, en quelques secondes, en fait, pourquoi ça?
4: Parce que je vois plus de choses en entreprise qu'au CFA.
3: C'est plus varié?
4: Oui.
3: Et est-ce que les techniques sont différentes en entreprise qu'à l'école?
4: Non, elles se rejoignent.
3: C'est les mêmes?
4: Oui.
3: D'accord. Donc ce que tu apprends en entreprise, tu peux déjà, tu as déjà les gestes pour arriver quand tu arrives à l'école, quand tu vas apprendre la même chose?
4: Oui.
3: D'accord. Donc en fait, tu es déjà bon quand tu arrives à l'école.
4: À peu près,
3: c'est
4: oui.
3: C'est bien, c'est ça.
6: Mais du coup, qu'est-ce qui fait la différence vraiment entre ton école et ce que tu apprends ton patron?
4: Il y a plus de travail chez mon patron qu'à l'école.
6: D'accord. Donc, le fait de te mettre un peu sous pression, ou en tout cas de te donner un objectif de pain réalisé,
4: oui.
6: de nombre de pains réalisés, c'est ça
4: oui.
6: qui va faire la différence pour toi?
4: Oui.
6: Ok. Et c'est ça qui va façonner le fait que tu sois meilleur après?
4: Oui.
6: Ok.
3: Donc, peut-être la réalité de ce que le métier va lui apporter, enfin, la réalité du métier dans le futur, ça va être en entreprise, forcément.
6: Oui, mais alors après, j'aurais pu penser aussi que le choix de la matière, enfin, Alexandre aurait peut-être pu le confirmer aussi, que le fait d'avoir un type de farine qui ne soit pas le même qu'à l'école, ou ça pouvait aussi changer la façon de le travailler.
1: Ouais.
6: Après, je
1: sais pas. Non, ils ne vont pas travailler la même farine, forcément. Après, ils sont là pour nous transmettre des techniques, surtout à l'école, ce qu'ils font très très bien. Et nous, on va plus inculquer aux jeunes une passion, malgré tout, à travers nos fournils, à travers nos différents choix de pain. On a une gamme assez variée et ils ne peuvent pas mettre tout en application sur une année ou deux années avec des différentes techniques. Et à l'école, ils vont se tenir au programme scolaire. Et nous, on est là pour...
6: Oui, c'est ce que j'allais dire. Il y a toutes les matières générales, hein, je suppose, quand on est à l'école.
4: Oui,
6: maths, français, histoire, géo, enfin, je ne sais pas trop ce qu'on fait au CFA, mais en gros...
1: C'est ça. Et nous, notre rôle va être essentiellement sur la partie technologie de la profession et la partie pratique et surtout cette passion à transmettre aux jeunes.
6: Oui. Oui, rien à voir avec la virgule de Jérémy tout à l'heure. Les jeunes se lèvent encore quand même pour faire tout
1: ça. Les jeunes se lèvent encore. Avec quelques cernes, hein, mais les jeunes se lèvent encore.
3: Alors ça, c'est une des difficultés du métier, justement. Alors à quelle heure on se lève quand on est boulanger?
1: Alors quand on est apprenti, on commence à 6h.
4: Oui.
3: Ouais.
1: Donc,
3: ça pique un peu ou...
4: Non, ça va.
3: Ça va
4: au début, c'était compliqué, mais après,
3: c'est
4: avec le temps, on se fait... Ouais.
1: Et après, moi, j'ai un boulanger en poste qui commence, lui, à 5h du matin. Mais moi, je commence à allumer les fours et à mettre au four à partir de 2h du matin.
3: Ah oui.
1: Comme le disait notre acolyte.
3: Et donc là, vous couchez à quelle heure, en fait? Vous dormez pas?
1: Oula.
3: Il y a des siestes l'après-midi?
1: Alors, on essaye de faire une sieste de 1h. Et ce que j'essaie d'inculquer aux jeunes aussi, c'est très important. Même si c'est 1h, ça permet de reposer un peu la tête. Et c'est nécessaire. Et au-delà de ça, après, moi j'ai une vie de famille. On a la casquette de chef d'entreprise et de boulanger, mais derrière on a une vie de famille. Moi j'ai deux enfants en bas âge, donc.
3: Comment on fait pour combiner les deux?
1: Eh ben on fait.
3: D'accord.
6: Donc, pilote automatique, ça s'appelle.
1: C'est ça. Donc moi ma femme qui fait la fermeture à la boulangerie rentre et puis elle prend la relève et ainsi de suite.
3: Et donc on peut. Vous vous voyez quand même avec votre femme?
1: Bah on se voit toute la journée avec ma femme.
3: Ah oui, d'accord. Ok. Et ah oui d'accord. Ok. Mais c'est pas elle qui se lève à 2h du matin pour aller aimer le four à sol?
1: Non. On n'habite pas sur place, donc on a la chance d'extérioriser et de pouvoir vraiment couper une fois qu'on est parti à la boulangerie.
3: D'accord. Vos enfants sont jeunes?
1: Mes enfants sont jeunes, on est sur du 6 et 4 ans. Donc
3: ah oui, d'accord.
6: Ça occupe.
1: Ils ont besoin d'attention.
3: Effectivement, bah, c'est pas facile. C'est pas une vie facile, hein, la boulangerie. Est-ce que tu es prêt pour ça, toi, Enzo, dans le futur, à te lever à 2h du matin
4: oui.
3: pour faire du pain? C'est bon, ça, c'est ancré, ça te dérange pas?
6: Je crois que c'est un métier passion, de toute façon. Il n'y a même pas trop de questions à se poser. C'est à partir du moment où on aime ce qu'on fait, on se lève. Quoi qu'il arrive, on est
1: mais,
6: capable.
1: Comme tout métier d'artisan, j'ai envie de dire, si. S'il y a la passion, bon, on compte plus, quoi.
3: Ouais, alors justement, en parlant de passion, parce que vous avez une certaine philosophie qui n'est pas rejointe quand même par tous les boulangers de France. On peut dire quand même la réalité du métier. Aujourd'hui, la majorité des boulangers en France sont pas bons.
6: Bon, ça, c'est bon.
3: Ah non, c'est vrai. Non, mais c'est vrai. La majorité des gens, des artisans boulangers en France, font pas du bon pain. Alors là, on vous invite vous parce que vous faites du très bon pain. Il y a des boulangeries. Dans la vallée du Cher, dont je suis, là où je vis, et vous également, on a la chance d'en avoir 3, 4, 5 qui tiennent vraiment le coup, qui valent le coup, qui fassent vraiment des très bons produits. On a cité quelques-unes hors antenne, on va les citer ici, à Lille, c'est très très bon, L-I-L-Y-E, à Bourré, il y en a une qui est au Palais des Lilies, hein, ça s'appelle, c'est très très bien aussi. Vous, le pain de demain à Saint-Aignan, il y a une boulangerie à Favol-sur-Cher qui tient vraiment la route. Et puis, il y a des artisans boulangers qui vendent des pains bio au levain. Il y en a un à Serré-la-Ronde, il y en a un à Pouillé chez moi, qui font des produits qui les vendent sur les marchés deux fois par semaine.
6: À Blois, il y a le Fournil 1920 qui se trouve côté Blois-Vienne également, qui fait son pain au levain bio. On est sur un four à bois en plus, donc on est vraiment sur une cuisson bien particulière. Après, il y a le Fournil de Lola sur Blois aussi, qui a une très bonne réputation. Pas forcément moi ce que je préfère, mais voilà.
3: Alors, il y a des très très bons boulangers, mais il faut dire que la part croissante des bons boulangers existe. Ça, c'est très bien. Je ne parle pas de la viennoiserie. Hein.
6: Non, on parle bien au boulanger.
3: Mais là, il y en a de plus en plus. Mais il reste tout de même, parce que je vois que Jérémy n'était pas tout à fait d'accord avec moi, mais je reste sur ma position. Malheureusement, la plupart des boulangers en France font pas du très bon pain.
6: Non, et puis, on revient sur Alexandre, du coup, et le pain de garde. Aujourd'hui, on cherche ça. On cherche un pain qu'on peut garder. Un bon pain, un gros pain, qu'on peut couper à notre volonté, à notre guise, sans être obligé d'avoir une baguette qui, le lendemain, c'est terminé. Quoi.
1: Puis les gens sont tellement pressés aujourd'hui. Aller à la boulangerie tous les jours, ils vont préférer y aller une fois tous les trois jours, une fois par semaine. On a des clients qui font le plein une fois toute la semaine avec leurs différents pains. Nous, on a la chance d'avoir une trancheuse qui permet de couper tranche par tranche. Si vous voulez découvrir plusieurs pains à la tranche, on peut le faire. Et du coup, les gens viennent uniquement une journée, ils se déplacent une fois et puis ils en ont pour la semaine.
6: Pour la semaine. Okay.
1: Donc c'est ce qu'on remarque de plus en plus aujourd'hui.
3: Okay. Justement, parce que vous faites du pain au levain et on va avoir une petite pause musicale et on parlera plus amplement de votre philosophie et du pain au levain et savoir pourquoi on peut le garder plus longtemps et pourquoi il est si bon.
5: 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Yep, I'd been doing it that way up until this last time. 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
1: C'était Johnny Cash avec Breaking Bread. Merci Jérémy pour ce bon choix musical. Revenons donc en plateau. Nous sommes en compagnie d'Alexandre et d'Enzo du Pain de Demain à Saint-Aignan. Juste avant la pause musicale, je m'insurgeais un petit peu contre la médiocre qualité de la majorité des boulangeries en France. Sujet contre lequel s'est insurgé aussi mon ami Colin. Mais je reviens là-dessus parce que en réalité, juste de la fin de la Seconde Guerre mondiale, que je n'ai pas connue, jusqu'au mi-temps des années 1980, le pain en France, à très grosse majorité quand même, était très, très, très médiocre. À tel point que le gouvernement français, dans les années 90, a sorti d'ailleurs un décret en 1993 avec un cahier des charges pour la baguette de tradition. Donc, auparavant, on mangeait en majorité des baguettes pour les Parisiens, parce que la baguette c'est typiquement parisien, du pain blanc avec tout un tas d'additifs. Je parle sous votre contrôle, Alexandre. Tout un tas d'additifs pour accélérer la cadence. On pétrissait très rapidement. Les additifs dans la farine faisaient en sorte que les fermentations étaient beaucoup plus courtes. On pouvait produire plus, mais on produisait pas très bien, avec un pain qu'on pouvait tordre et on pouvait faire un nœud avec la baguette, c'est limite, bon, je caricature, mais à peine à la fin de la journée. Donc vous achetiez là il y a Enzo qui me regarde avec des grands yeux de haut de ses 15 ans, mais c'est vrai, t'achetais une baguette le matin à 7h, si tu l'avais pas touchée à 16h, tu faisais un nœud avec, poubelle. C'était immangeable. Mais les gens mangeaient ça. En réalité, ils étaient habitués vraiment à ça. Alors, donc la baguette tradition a complètement changé les choses. Ça ne veut pas dire qu'on allait forcément mettre un levain naturel dedans. On peut toujours continuer, surtout pour la baguette, parce que je suis vraiment moi fan de la baguette avec une levure boulangère, donc monocellulaire, qui va donner une sorte de saveur. Parce que la baguette, c'est pour faire des sandwichs, c'est pour saucer son assiette quand on a mangé un coq au vin. Quoi, ou c'est plutôt sympa la baguette. Mais donc le cahier des charges, c'est uniquement de l'eau, de la levure, du sel, de la farine. Terminé, il n'y a rien d'autre. Voilà. Le levain, pourquoi c'est meilleur le levain?
2: Ah, le levain c'est meilleur parce qu'on est, pas du tout sur des cellules qu'on va contrôler, on va être sur une matière vivante constamment, donc on a des levains qui sont centenaires. Sans problème. Moi, mon levain, actuellement, on a ouvert depuis un an et demi, mais mon levain, il est. Moi, je le connais déjà depuis 10 ans.
1: Et, il a 10 ans, votre levain ?
2: Ce levain-là, oui, il a 10 ans. D'accord. La souche, ça a commencé, moi, quand je suis arrivé en 2016 chez mon patron qui m'a formé après, par la suite. Donc, Franck Collas, qui exerce actuellement en tant que boulanger, responsable boulanger chez Christophe Hay. Quand on a découvert le levain, enfin quand moi j'ai découvert le levain chez lui, le levain était déjà bien plus ancien. Et c'est une matière qu'on peut travailler à l'infini à partir du moment où on le rafraîchit tous les jours. On lui donne à manger, c'est comme notre bébé en fait. C'est le bébé du boulanger en fait.
1: Alors comment on démarre un levain ?
2: Alors on démarre un levain en général avec des pelures de pommes, on peut le démarrer sur une base de fruits. Qu'on va laisser fermenter et après
1: avec des levures indigènes,
2: c'est ça,
1: voilà.
2: Et après on va rajouter du coup de la farine et de l'eau. Donc il y a les levures sauvages présentes dans la farine qui vont exercer leurs propriétés et on va créer naissance sur une fermentation qu'on va rafraîchir petit à petit jusqu'à ce que ça devienne du levain.
1: Mais il faut pas avoir. Est-ce qu'on peut faire ça avec n'importe quelle farine?
2: Alors non, on utilise nous principalement de la farine. Si vous voulez faire une baguette de tradition, on va préférer une farine de blé. Après, on peut faire un levain à partir de plusieurs farines à partir du moment où elle est panifiable. On va, pour des pains sans gluten par exemple, sur une autre tour de seigle, on va pouvoir faire un levain, mais ce qu'on appelle un levain dur,

0: à partir de farine de seigle pour vraiment obtenir un pain sans gluten.
1: D'accord. Et quelle quantité de levain à peu près faut-il pour faire, je ne sais pas, si vous faites 200 baguettes, ou enfin 200 pains de 500 grammes
0: Alors, on compte au kilo de pâte, on compte 100 grammes, au kilo de farine, pardon, on compte 100 grammes de levain.
1: 100 grammes de levain, et d'accord. Et c'est pas mal quand même.
0: Ah ben, c'est la norme
1: c'est
0: aujourd'hui.
1: La norme. D'accord.
0: Après, on peut le baisser. Le fait d'avoir 100 grammes de levain, on sait qu'on obtiendra un produit quand même développé. Plus on va réduire en levain après, et plus on aura des mies qui seront un peu plus tassées. Donc on va gagner en conservation, on aura des mies qui seront encore un peu plus grasses. Mais après, il faut réussir à contempler et le pain et la dégustation et la demande du client. Aujourd'hui, les clients vont revenir sur des pains de garde, des pains à la coupe, mais des pains qui restent quand même un petit peu alvéolés. Donc voilà.
1: Alors, tu as une mie qui soit assez aérée avec, ouais, avec des bulles.
0: Donc ça, on va réussir à le faire même avec un levain naturel.
1: Oui.
0: On a différents levains. Donc on travaille exclusivement sur du lait vin.
1: Ouais.
0: Donc ça va être un levain liquide sur nos baguettes de tradition française. Ça va être un levain dur. Donc le levain liquide va apporter des notes lactiques. On va chercher à avoir des arômes vraiment de blé. Après, sur tout ce qui est pain de garde et pain type campagne, seigle et tout ça, on va chercher à avoir des notes un petit peu acidulées, des notes acétiques. On va venir chercher une fermentation acétique, pardon.
1: D'accord.
0: Donc ça va varier selon le pH de notre levain.
1: La différence qu'il y a entre le... parce que vous travaillez le levain et vous faites également des baguettes, vous m'avez dit, avec une levure boulangère. La levure boulangère, est-ce que elle n'envahit pas un petit peu tout l'environnement? Est-ce qu'il est possible de faire une séparation entre la levure boulangère et les pains que vous allez faire fermenter au levain, par exemple?
0: On n'a pas du tout les mêmes modes de fabrication, en fait. On va avoir un pain du coup à la levure qu'on va pétrir, diviser, façonner, et après on va avoir un pointage sur couche façonnée, et en parallèle on va avoir nos gros pains de campagne ou des choses comme ça qui vont eux être sur une fermentation longue en bac. Donc on va concentrer vraiment tous les arômes.
1: D'accord. Beaucoup plus d'arômes, on le disait, dans le levain, parce que dans la levure boulangère, on est vraiment sur une monocellule, la même chose, qui va apporter donc une seule molécule, finalement, un seul type de saveur. Ce que vous recherchez aussi, c'est la multiplication des... Il y a beaucoup de bruit à côté, là. C'est toi qui fais des... T'as envie de manger des... Parce qu'on n'entend jamais Jérémy en direct, hein, derrière sa vitre fictive, là. Mais par contre, quand il a faim, on l'entend beaucoup.
2: Non, c'est moi qui lui ai demandé pour que ce soit discret. Merci, Yann.
1: Eh bien, c'est raté,
2: Colin. Ah là là.
1: Je disais donc il y a beaucoup de saveurs dans le levain, c'est ce que vous recherchez aussi? Beaucoup plus de saveur avec un pain au levain?
0: Oui, bien sûr. Et ça va être surtout de contrôler cette saveur. C'est-à-dire, encore une fois, sur un levain jeune, pour de la tradition, on va venir chercher vraiment des arômes lactiques. Donc, on va, et c'est ce que je montrais il n'y a pas plus tard qu'hier à Enzo, enfin, il y a deux jours, parce qu'on était fermé hier.
2: Vacances oblige.
0: On a des arômes de fromage blanc, de yaourt, des choses vraiment lactiques. Et on va pouvoir aller jouer sur d'autres puissances, sur la fermentation acétique. On va pousser nos levains avec d'autres farines qui sont proprement faites pour. Donc, on peut jouer avec tous ces arômes. Une levure, ça va être... ça va être monotone, comme vous pouvez le dire. Donc,
1: c'est ça, oui.
0: Voilà, y a beaucoup moins de choses à faire avec une levure.
1: Donc la levure, c'est bien pour la baguette, et puis c'est tout.
0: C'est tout, ça s'arrête là.
1: Voilà, mais on est chef.
2: Oui,
1: on
2: mais
1: est
2: Enzo, très, du coup, la maîtrise très très bien, cette levure, après.
0: Alors Enzo, il a été surtout récompensé sur la baguette de tradition française. Donc on a une toute petite part de levure, mais on a vraiment la part de levain qui prend toute sa place.
2: Ok.
1: Alors, bon, on peut en parler tout de suite, hein, d'ailleurs, parce que j'ai prévu ça pour la fin de l'émission, mais non, parce que j'ai encore un truc sur le... On va revenir vers toi un petit peu vers la fin de l'émission, Enzo, parce que c'est important, parce que le levain, quand même, permet une meilleure digestion.
0: Oui.
1: Alors, le levain, il va quand même créer, avec toutes les bactéries, tous ces petits enzymes, des champignons, hein, finalement, hein, qui vont se former, il y a des molécules, alors il y a la molécule, la protéase, qui va être produite, c'est une molécule qui va vous permettre de mieux diriger le gluten, qui va le couper. comme ça. Et pour les gens qui sont alors pas intolérants au gluten, parce que là il y aura rien à faire pour eux. Enfin, peut-être pour eux, parce que les gens qui sont allergiques au gluten, là il y aura rien à faire pour eux.
0: Non.
1: On est d'accord. Les gens qui ont une petite intolérance, le pain à levain, ce sera quand même beaucoup mieux que la baguette
0: normale. Ce sera plus digeste, oui. Et après, on a des pains qui sont plus faibles en gluten aussi, qui seront plus appropriés.
1: Avec d'autres farines,
0: oui. Ouais. Ouais.
1: Alors, quelles sont-elles, justement, les farines avec le gluten ? Vous le dites, la farine de seigle, par
0: Alors,
1: exemple,
0: on a la farine de seigle, donc, ou à l'aide d'un levain de seigle, on sera sur un pain qui sera quasiment sans gluten. On ne peut pas donner un pain sans gluten, étant donné qu'on évolue dans une ambiance de farine.
1: Oui.
0: Donc, on n'a pas le droit de donner cette appellation-là. Et on utilise aussi la farine de corazon. Donc, on est sur une farine de blé ancien, qui est beaucoup plus digeste et plus appauvrie en gluten. Et on utilise aussi la farine de petite épeautre. Donc, on est sur une farine aussi qui est complète et appauvrie en gluten.
1: Alors, la fermentation au levain permet de créer aussi parmi les molécules la phytéase. La phytéase, c'est une molécule qui va venir casser l'acide phytique. L'acide phytique, c'est toutes les céréales pratiquement ont de l'acide phytique, et l'acide phytique, c'est très très mauvais pour la santé. Et l'avantage du levain, c'est que la phytéase, justement, va complètement détruire cet acide phytique. Donc, on recommande vraiment la consommation de pain au levain. Ça fait pas grossir le pain, Alexandre ?
0: Ah, ça dépend comme il est consommé. Le pain au levain.
1: Ça dépend ce qu'on met dessus.
0: Voilà, le pain au levain, lui, ne fait pas grossir. Après, avec du beurre et de la confiture.
1: Ouais, ben ça, c'est un autre péché mignon. Ou alors avec du fromage.
2: Ouais, bah,
0: avec
2: toujours.
0: Du fromage.
1: Belle transition, n'est-ce pas ?
2: N'est-ce pas ? C'est parfait, c'est beau. Et ben, on va parler de mes petits fromages alors.
1: Bah, allez-y.
2: Et bien, c'est parti.
1: Te sens moins, on s'est habitué. Hein.
2: Je te dis, moi, je sens plus rien, c'est fini. Alors, il y a le bleu du Vercors Sassenage, donc qui est un fromage de montagne, hein, le Vercors. C'est du côté de l'Isère.
1: J'approche du micro.
2: Merci, c'est gentil. Donc c'est un fromage bleu qui au départ était plutôt fait, alors pour un côté pratique, puisque c'était un fromage qui était transformé parce qu'on pouvait pas transporter le lait surtout. Donc il était conçu pour pouvoir être transportable beaucoup plus facilement. Et c'est donc de cette façon que ils payaient leurs impôts avec ce fromage à l'époque du Moyen-Âge.
1: Un peu comme la bloche du reblochon.
2: Exactement.
1: Contrôle.
2: Voilà, le bleu, c'est différent. Alors, le bleu du Vercors est arrivé plutôt dans nos contrées grâce à François Ier. Parce
1: D'accord.
2: que c'était son fromage préféré. Donc il l'a ramené jusqu'à chez nous, et donc ça a permis de nous faire connaître ce beau fromage. Donc on est sur un bleu de vache qui est visuellement relativement persillé. Donc c'est celui que j'ai coupé, que j'ai mis à déguster.
1: Manger des fromages, messieurs ?
0: Pas tellement, mais on va faire un effort.
2: En plus, un bleu, non, mais exagère.
1: Je vais éviter la biscotte parce que ça va faire du bruit et l'antenne, ça passe. Mais allez-y. Hein.
2: Donc, on est sur un joli bleu qui est bien crémeux. Puis là, il est à température ambiante, alors on se régale. On a l'avantage d'avoir une belle texture. Donc, on va se rapprocher pour les auditeurs d'une texture de morbier. On est sur quelque chose qui va être assez tendre, assez moelleux. Et en même temps, on a ce bleu caractérisé qui va arriver et qui est plutôt parfumé, mais sans être agressif.
1: Alors morbier, mais moins caoutchouteux que le morbier quand même. On a vraiment un truc sur Kiffon là.
2: Ah oui, voilà. Mais c'est un fromage qui fond très très bien en raclette. Ah ouais. C'est un bleu que je propose en raclette. Voilà.
1: Ah, c'est vrai.
2: C'est vraiment une pépite.
1: Ça doit sentir très fort quand c'est chaud, hein ? Non ?
2: C'est toujours pareil.
1: Bah, je suis pas obsédé par les odeurs, mais c'est peut-être parce qu'il fait très très chaud dans le studio.
2: Oui, c'est très probable, effectivement. Donc en tout cas, ce bleu, c'est vraiment un joli bleu à découvrir pour les personnes qui aiment le bleu Jex, par exemple, qui est plutôt jurassien. On peut partir sur un bleu du Vercors. Messieurs, vous êtes pas du tout bleu, ça vous...
0: Non, mais et j'ai goûté, et c'est vrai qu'on n'est pas sûr. Ça passe.
2: Voilà.
0: On est bien.
2: Merci pour
1: Enzo,
2: l'effort.
1: Tu manges du fromage, Enzo, quand même ?
3: Pas tellement.
1: Pas tellement, d'accord. Je préfère le dessert.
2: Ah, des boulangers qui mangent pas de fromage.
1: Ben non, mais il va être pâtissier après.
2: Ah bah oui, rien à voir. Et puis l'autre, c'est un bleu de chèvre. Alors là, par contre, on est plus local. On est sur un bleu qui est affiné ici en région centre Val-de-Loire, puisqu'il est affiné dans le Cher. Et c'est un bleu qui va avoir une texture un peu plus ferme, un peu plus cassante. Et c'est un bleu que j'aime beaucoup mettre sur mes plateaux en ce moment, parce que on a vraiment un goût 100% chèvre qui ressort. Visuellement, il est même blanc. Quand on l'a ouvert avec ma collègue, on s'est même retrouvé
1: un pecorino. Un peu,
2: entre un pecorino et un bleu de Termignon. Ça, si vous avez déjà entendu parler de ce fromage, le bleu de Termignon,
1: pas du tout.
2: C'est un fromage qui est fait par très très très peu de producteurs dans les Alpes. Et en fait, c'est une grosse fourme type Cantal. Et quand vous l'ouvrez, bah, c'est au choix. C'est soit il est blanc, soit il est bleu. Ah et bon là, en l'occurrence, il était sorti très blanc chez moi, ce bleu de chèvre. Alors du coup, c'était très drôle.
1: Ah, il est ensemencé comme ça à l'aiguille.
2: Exactement. Pareil. On le voit sur les traces d'ensemencement. Ouais, ça doit être ça.
1: C'est de la triche. Hein.
2: Et c'est 100% chèvre. Alors si vous admettez encore moins chèvre. Oh, Enzo a fait une grimace.
1: Non, il n'aime pas le fromage bleu. Il n'aime pas le fromage. Il n'aime pas le fromage bleu. Il n'aime pas le chèvre.
0: Autant le chèvre, on le travaille beaucoup, surtout en boulangerie. Oui. Mais bon, après.
2: Vous arrivez quand même à le mettre directement dans des pains.
0: Oui.
2: Ok.
0: Alors j'ai déjà fait. Alors il faut passer par un stade où on va le surgeler de façon à ce qu'il se dissoute pas dans le pain. Mais on a déjà fait des pains type pain de campagne avec une association chèvre épinard qui marche très bien.
2: Ah oui, alors effectivement, je recherche désespérément un boulanger depuis plusieurs années maintenant qui voudrait bien travailler avec moi pour faire un pain hérisson. C'est une recette dans laquelle c'est une grosse boule de pain de campagne qu'on vient pré-cuire, dans laquelle on vient creuser la mie au milieu. Et l'idée, ce serait de mettre des morceaux de fromage en même temps qu'on a creusé cette mie et de mettre les morceaux de pain, les morceaux de fromage, et que finalement on puisse le recuire à la maison et qu'on puisse le sortir comme ça. Voilà, ce serait et que ça file de partout. Bon, voilà, ça c'est ma gourmande de fromage qui ressort. Mais en tout cas, voilà, l'idée c'est d'avoir un fromage sur lequel on peut avoir quelque chose d'un peu filandreux qui pourrait être hyper agréable. Mais pour en revenir à mes bleus, donc le deuxième bleu de chèvre, 100% chèvre, cassant.
1: J'avais jamais mangé ça. Hein.
0: C'est très sympa ça par contre.
2: Et bon. Ah, ça passe pour tout le monde là ?
3: Oui.
2: Ah bah c'est ça super. Fait. À l'unanimité alors. Et c'est vraiment un bleu local. C'est celui qui est affiné dans le chair et on a une très très belle. Enfin, c'est vraiment un très beau produit. C'est très ferme par contre en texture, c'est très cassant, mais.
1: Et donc on peut le trouver chez toi ?
2: Oui.
1: Tu peux nous rappeler l'adresse de ta.
2: À la Passion du Fromage, au 6 quai Villebois-Mareuil, 41 000 Blois.
1: Magnifique. Et tout ça à la coupe.
2: Oui, toujours.
1: C'est les fromages que tu as tout le temps, toute l'année.
2: Oui.
1: D'accord. Oui. Donc un, rappelle-nous le premier quand même.
2: Le premier, c'est un bleu du Vercors Sassenage. Alors pourquoi il a les deux noms en plus ? Parce qu'au départ, il s'appelait bleu de Sassenage et en fait, ça parlait à personne. Donc on a rajouté Vercors, comme ça, ça fait bleu du Vercors. Et les gens ça situent mieux le Vercors que Sassenage.
1: Et l'autre ?
2: Et l'autre, c'est un bleu de chèvre grotte.
1: Et ça vient d'où ?
2: Affiné dans le chair.
1: Affiné dans le chair.
2: J'en sais pas vraiment plus sur l'origine, mais c'est 100% chèvre.
1: Bah, c'est très très sympa ça. Bah, écoute, merci beaucoup Colline.
2: Ouais,
1: on va continuer à la déguster pendant la pause musicale. si Jérémy est prêt, nous. Allez, bah, c'est parti, tu nous balances ce que tu veux, puis on dira ce que c'est après.

0: Alors, puisqu'on parle de pain, alors c'est la programmation musicale de Jérémy. C'était House of Pain, en anglais House of Pain, qui nous chantait Back from the Dead. Back from the Dead. Très bien, merci beaucoup Jérémy. Juste une question avant de parler quand même des concours que vous avez gagnés. Et puis, vous en avez gagné plein en fait, vous concourez à tous les concours. Hein, on se demande combien de temps vous passez dans votre boulangerie, hein, parce que vous êtes tout le temps à la télé ou à la radio ou dans ou je sais pas où. Faire du pain à la maison, est-ce que c'est une bonne idée?
1: Je dirais que c'est pas une bonne idée quand même.
0: Alors, merci. Alors ça, vous allez vraiment dans mon sens, Alexandre, j'adore ça. Expliquez-nous un petit peu pourquoi. Selon vous, hein.
1: Bah, selon moi, on va pas avoir tout le matériel nécessaire à obtenir une bonne fermentation et ça demande quand même énormément de technique, ce pourquoi aujourd'hui on peine à trouver des gens compétents. Et vous aurez un résultat forcément, mais il ne sera pas à la hauteur de votre attente. On a vraiment besoin de matériel qui contrôle l'hygrométrie, qui contrôle des températures fixes et un développement bactérien qui soit vraiment constant, quoi.
0: Alors, on a vu plein de gens hyper fiers de faire ça pendant le confinement.
1: Voilà. Ça fonctionne, hein. Il y a des machines à pain, des choses comme ça, mais on n'aura jamais un résultat comme un boulangerie.
0: Ça, c'est sûr. Enfin, comme un bon boulanger.
1: Voilà.
0: Comme un boulanger médiocre, on peut. Mais c'est peut-être ça, en fait, justement, parce qu'il y a tellement de mauvais boulangers que les gens ils peuvent faire un truc meilleur chez eux.
1: Alors, Il y a de plus en plus de bons boulangers.
0: Oui, on retrouve
1: quand même le goût du bien manger. Et aujourd'hui, si on veut continuer de se développer sur nos activités, il faut passer par des bonnes farines, pas des matières premières de qualité et continuer de faire évoluer nos métiers.
0: Alors ça, justement, c'est le prix de la qualité passe par des très bons produits de toute façon.
1: Ah oui, oui.
0: D'accord. L'eau, est-ce que c'est également très important, la qualité de l'eau?
1: La qualité de l'eau aujourd'hui est primordiale sur les arômes finaux du pain.
0: Et vous êtes satisfait de ce que c'est de l'eau du robinet, hein, vous prenez
1: À la base, c'est de l'eau du robinet, oui. Ouais. Après, il existe plusieurs systèmes, on va dire comme vos filtrations à la maison, mais qui sont étudiés pour.
0: D'accord.
1: On a plusieurs choses. C'est un fabricant de pétrin qui a mis ça au point, où il y a plusieurs systèmes de filtration pour sélectionner uniquement les molécules qui vont nous permettre de développer les arômes au mieux dans le pain.
0: Ah oui, vous avez ça, vous, chez vous, à la boulangerie?
1: Alors, nous, on ne l'a pas encore. On est en train de voir sur les devis pour pouvoir l'acquérir, justement, pour améliorer encore notre qualité de pain.
0: D'accord. Vous êtes vraiment à la recherche de qualité, du plus. Je vois qualité, Enzo, ouais, qui acquiesce ici, parce que Enzo, justement... Alors, Enzo, toi, on va parler de toi en premier, hein, parce que tu meurs d'impatience de parler à la radio, et je comprends très bien. Moi, je meurs d'impatience de te poser les questions. Alors, Enzo, tu es arrivé troisième au concours de la baguette tradition.
2: Oui.
0: Et deuxième au concours du meilleur croissant. Et alors, ça, c'est quand même très bien. C'est des concours départementaux, régionaux. Tu nous éclaires un petit peu là-dessus?
2: Départementaux.
0: Départementaux. Ça, c'est quand même pas mal, dis donc, à 15 ans, après un an d'apprentissage.
2: Oui.
0: Tu dois être fier de toi?
2: Oui.
0: Est-ce que ton patron est fier de toi?
1: Ah oui, oui, oui. On est sur des jeunes motivés et on en a besoin aujourd'hui.
0: Alors, justement, moi, c'est une question à te poser. Dans ta classe, au centre de formation des apprentis, au CFA, donc le lycée de Blois, combien êtes-vous dans votre classe?
2: On est une dizaine.
0: C'est pas beaucoup, ça, hein?
2: Non.
0: Une dizaine, il y a combien de classes de différents niveaux? Là, il y a combien d'années?
2: Comment ça?
0: Mais tu vas faire 2 ans, 3 ans d'apprentissage, 1 an? Tu vas faire
2: 2 ans.
0: 2 ans d'apprentissage. Il y a la classe. Là, t'es en deuxième année, c'est ça?
2: Première année.
0: Première année. Il y a une classe de deuxième année.
2: Oui.
0: Ils sont combien, eux?
2: Ils doivent être une quinzaine.
0: Donc, on va dire que sur le département, en tout cas à Blois, il y a 25 apprentis boulangers. C'est bien ça?
2: Oui. Après, il y a plusieurs classes.
0: C'est-à-dire?
2: Il y a plusieurs classes de première année et plusieurs classes de deuxième année.
0: Ah oui, donc vous êtes beaucoup plus que ça, finalement.
2: Oui.
0: Ah oui, d'accord. Ça fait combien d'apprentis en tout?
2: À peu près 70-80.
0: Combien vont finir dans le métier, d'après vous, Alexandre?
1: Si on en garde une dizaine, une quinzaine, ce sera déjà très, très, très, très, très beau.
0: Ouais. C'est pas beaucoup, hein, comme contingent. Alors, hein, toi, est-ce que ça te désespère un petit peu ou ça te motive plus encore pour faire des choses bien?
2: Oui. C'est un peu désespérant parce qu'il y a de moins en moins de jeunes qui sont motivés.
0: C'est dommage un petit peu?
2: Oui.
0: Ouais. Qu'est-ce que tu dis aux jeunes de ton âge qui ne savent pas vraiment quoi faire en sortir de l'école? Parce que toi, tu as quand même 15 ans, donc tu as fait ta troisième, tu as arrêté après la troisième. Après le, enfin, t'as dû presser le brevet, c'est ça?
2: Oui.
0: Et après, boum, t'as choisi toi-même de devenir apprenti?
2: Oui.
0: L'école, ça t'intéressait pas plus que ça de continuer dans une voie générale, on va dire?
2: Oui. Je voulais commencer le travail le plus tôt possible.
0: Pour apprendre un métier?
2: Oui.
0: Ça, c'est vraiment. C'est motivant de les gérer comme ça. Est-ce qu'ils sont rares? Vous me disiez que c'était rare quand même.
1: Ah oui, c'est de plus en plus rare. Après, on a des jeunes qui sont motivés, qui se plaisent. Et après, on a des jeunes qui se cherchent. Beaucoup de jeunes qui se cherchent.
0: Oui, qui ne savent pas du tout quoi faire de leur vie.
1: Non.
3: Et puis, boulangerie, c'est pas aussi justement la première porte pour aller vers pâtissier, chocolatier, confiseur, glacier, etc.
1: C'est ça. Soit on commence la boulangerie, soit on commence la pâtisserie. Mais tôt ou tard, en général, on finit toujours par faire l'un et l'autre.
3: Ok.
1: C'est très complémentaire. Okay. Un pâtissier, soit il choisira d'aller vraiment sur la partie confiserie, glacerie, chocolaterie. Mm-hmm. Mais un boulanger, pour ma part, ira forcément toucher à la pâtisserie.
0: Mm-hmm. Forcément. Tu as une autre question, Colline?
3: Non, désolé, excusez-moi. Ah, bah,
0: j'attends que tu poses plein de questions. Combien vous êtes en fait à faire le concours, Enzo, je m'adresse à toi, pour la baguette tradition par exemple?
2: On devait être 4 ou 5.
1: Vous étiez plus que ça, vous étiez 8, 9 mois.
2: 8.
0: C'est quand même pas mal, mais toutes tes préparations, ça se passe au pain de demain?
2: Oui.
0: Et oui, forcément, parce que tradition, c'est combien d'heures de fermentation pour une tradition?
2: Entre 15 et 18 heures.
0: Ah, c'est quand même pas mal ça. Hein. Alors. Combien de fermentations justement? Parce qu'il y a le premier, ce qu'on appelle le pointage, qui est la première fermentation, c'est la plus importante.
1: Donc on a l'autolyse, donc en premier lieu, qui va servir à révéler les levures naturelles,
0: oui.
1: Donc les levures sauvages que je parlais tout à l'heure, et ça va permettre de détendre le gluten. Donc suivant si la farine est fraîche ou pas ou moins fraîche, on est sur une farine qui n'a pas d'additifs, donc il faut vraiment s'adapter constamment au produit. S'il fait chaud dehors, il va falloir s'adapter. On va avoir des blés qui vont avoir beaucoup plus de force, donc il va falloir augmenter les autolyses ou l'hydratation pour obtenir un produit qui devra malgré tout aux yeux du client être le même constamment toute l'année. Donc c'est la difficulté de nos métiers.
0: C'est difficile à maintenir.
1: Oui, mais c'est là où on voit vraiment le boulanger.
0: Ouais.
1: C'est vraiment le toucher de pâte du boulanger qui va faire à mettre les yeux dans le pétrin et à toucher sa pâte en cours de pétrissage.
0: Pour une constance du produit. Oui.
1: Donc ça c'est important. Donc une fois qu'on a l'autolyse, donc là on a au minimum 2 heures d'autolyse qui peuvent aller jusqu'à 4 heures en fonction de la force des blés. On va prôner du coup un pétrissage lent. Donc pour garder toujours des mies grasses, des mies qui soient toujours de couleur crème. On pourra reconnaître une baguette qui a été pétrie intensivement, comme on en parlait tout à l'heure. Vous coupez une baguette en deux, elle est toute blanche à l'intérieur. Donc ça, c'est l'oxydation de la farine qui aura été faite au pétrissage qui aura cet effet-là. Et tout de suite, l'air va masquer le goût. Donc on aura des baguettes qui seront moins goûteuses. Donc on va pétrir du coup lentement notre pâte, la bassiner. On va la laisser pointer encore une demi-heure pour que la fermentation en masse commence à se développer. Et après, on va la décuver et la mettre en bac. Et là, l'étape de fermentation en bac de 15 à 18 heures va démarrer en froid.
0: Je notais sur les concours que vous avez remportés. Alors là, quand même, c'est pas mal. Vous avez gagné. Alors, ce qui est affiché, j'ai pas tout noté. Hein, vous allez m'éclairer un petit peu. Vous avez affiché sur la devanture du pain de demain. Tous les premiers, deuxième, troisième prix que vous avez obtenus. Alors, peut-être pas les troisième prix, je ne sais pas, mais en tout cas...
1: S'il y a quelques-uns en troisième
0: quelques-uns.
1: Prix,
0: ouais. Alors, on va les énumérer. Alors, vous avez fait premier, deuxième, troisième dans quelle catégorie?
1: On a fait premier en pain en céréales, du coup, l'année dernière, sur un pain où on a proposé un pain à base de farine de sarrasin et graines de sarrasin torréfiées. On a fait deuxième en baguette de tradition française, donc l'année dernière. Et cette année, on s'est démarqué sur le côté viennoiserie, où on a fini deuxième sur le meilleur croissant au beurre du département et premier sur le pain au chocolat. Donc on est qualifié pour le concours régional qui aura lieu normalement au mois de septembre.
0: Oula, on reparlera de vous alors.
1: Voilà, c'est ça.
0: Juste pour ça. Et pour les auditeurs et auditrices qui sont également téléspectateurs d'M6, pour le coup, vous avez gagné le concours régional de la meilleure boulangerie de France.
1: C'est ça, on a fini vainqueur de la région Centre-Val de Loire sur la meilleure boulangerie de France sur M6.
0: Alors ça, c'est un truc énorme, parce que là, il y a énormément de boulangeries qui participent.
1: Ouais, c'est génial, ouais. On s'est démarqué, donc du coup, il y avait un casting d'un premier temps. Après, on était 10 boulangeries en lice sur la région Centre-Val de Loire et on a réussi à se démarquer et à plaire suffisamment pour monter au national à Paris.
0: Mais alors, justement, on va répéter un petit peu ce qu'on disait hors antenne parce que moi, je les vois un petit peu à la télé. Donc, ils viennent dans votre boulangerie. Vous avez voilà, quelques produits que vous aimeriez qu'ils goûtent quand même.
1: Oui, c'est ça.
0: Enfin, mais en fait, ils ne choisissent pas du tout ça.
1: Ah non, c'est...
0: complètement aléatoire.
1: On leur présente la boutique, pleine de tous nos produits. Et
0: ils parlent de tout. En fait, ils parlent de beaucoup de choses quand même. Ils énumèrent beaucoup de choses derrière la vitrine.
1: Ils énumèrent, alors ils regardent les pains, ils vont regarder le snacking là, qui est quand même omniprésente aujourd'hui en boulangerie.
0: Ouais.
1: Et la partie pâtisserie, et après, c'est selon les envies. Hein. Ils vont choisir, là, Chiara a choisi un petit gâteau à base de bananes et de noisettes de chocolat. Et Bruno Cormeret a choisi une brioche. Donc,
0: et vous n'étiez pas du tout préparé à ça, vous vouliez représenter autre chose. Vous,
1: ah oui, on était parti sur autre chose. Mais
0: est-ce que c'est stressant justement quand ils prennent autre chose? Mais après, vous êtes sûr de la qualité de vos produits?
1: On est sûr sur la qualité de nos produits. Après, il y a des produits qui sont plus ou moins réalisables à grande échelle. On sait derrière il va y avoir des retombées à la suite de l'émission. Donc si c'est des produits qui prennent où on n'a que deux ou trois moules pour les réaliser, il va falloir tout de suite réinvestir.
0: Et ça a marché comme ça?
1: Ça a marché sur notre produit phare, donc la fleur de burrata, qu'on a présenté en création réellement sur notre produit fétiche. Et il a fallu que je rachète beaucoup de moules.
0: Ouais, mais c'est quelque chose que vous avez développé. Alors ça, on va en parler justement. La fleur de burrata, c'est un produit que vous avez développé uniquement pour le concours ou c'est quelque chose que vous faisiez avant?
1: Non, on l'a travaillé uniquement pour le concours.
0: D'accord. Alors,
1: on a eu les premiers jets qui ont été en boutique afin d'éviter de gaspiller la marchandise. Mais on l'a travaillé vraiment juste dans son entièreté à fond jusqu'à temps d'obtenir vraiment le produit que l'on souhaitait.
0: Alors ça, c'est un produit d'été. Alors parlez-nous-en parce que là, ça m'a fasciné ce que vous avez dit quand on a préparer l'émission vous et moi, mais allez-y.
1: Oui, c'est effectivement.
0: Est-ce que toi tu participes à l'élaboration de ce produit également, Enzo?
2: Non.
0: Du tout.
1: Ah, il pourrait y participer. On est sur une base de pâte à croissant, donc on rejoindra Enzo qui a remporté un concours là-dessus. Mmh. Donc voilà, on est sur une base de pâte à croissant striée, donc on a un travail sur la pâte qui est vraiment complexe avec un double laminage. On va former.
0: Donc la pâte à croissant, c'est une pâte levée,
1: feuilletée. Ouais, elle est tourée et travaillée après. Donc on va travailler sur des pétales qu'on va positionner dans un moule de façon à former une fleur. Pour la cuisson, on va garnir ces pétales de pesto, donc toujours maison. On est sur des produits 100% faits maison. On va venir mettre une tomate au milieu pour la cuisson, pour créer une cavité. Donc cette tomate, après, on la retravaillera sur une concassée de tomate qu'on va venir intégrer. Après cuisson, on va venir mettre une crème de chèvre au fond de notre fleur fleur. Un pesto, pignon de pain.
2: Okay.
1: Après, on va venir mettre une concassée de tomate au basilic, notre burrata. On va remettre une pointe de chèvre et on va y coller nos sphérifications de billes calamansi basilic. Donc le calamansi, on est sur un agrume japonais. Okay. On va avoir quelque chose qui vraiment vient pepser le tout. Et on va finir par zester un citron kombava. Donc là, on est encore sur un autre agrume qui va apporter beaucoup de fraîcheur. On est sur des notes un petit peu citronnelles pour apporter vraiment la fraîcheur nécessaire à ce produit.
3: Ouais, donc en fait, il est froid au final. Parce qu'il y a eu trois cuissons, d'après ce que j'ai retenu. Les premiers pétales.
1: Il y a eu les premiers pétales, la concassée, il y a eu les tomates.
3: Et la tomate. Ouais. Ok. Et du coup, vous le mangez froid et ouais, ça doit être impressionnant quand même.
0: Mais ça, c'est vraiment bien parce qu'on mettra. Enfin, moi, je vais aller chez vous. Vous rouvrez quand en fait là?
1: On rouvre le 7 juillet.
0: Alors, le 7 juillet, alors justement, ça va être l'occasion pour nous, pour cette fin d'émission, de vous donner un petit peu. On a encore 3 minutes. Merci, Jérémy. Tu n'as pas encore un titre à prononcer en français? Un titre anglais? Non, c'est bon. On va mettre ça sur les réseaux parce que justement, moi, ça m'intrigue énormément. Mais j'ai envie de goûter ça, là. Mais ça se mange comment, en fait? Parce que là, c'est un repas entier pour une personne.
1: C'est un repas entier. Alors, il y en a même qui la partagent à deux. On est sur des produits qui sont assez généreux.
3: C'est une burrata de 125 grammes?
1: Non, on est sur une burrata de 55-60 grammes.
3: Okay.
1: Pour qu'elle tienne vraiment dans notre viennoiserie. Oui, il y en a qui la partagent à deux. On la mange essentiellement froid. Sinon, on peut la faire tiédir. Par contre, il faut retirer la burrata. Donc voilà, c'est préférable. Mais en général, il la mange froid. Mais ça, on a obtenu 10 sur 10 quand même sur cette fleur-là.
3: Donc, ah oui, ils ont fait présenter. Non, ouais, mais j'ai pas le temps de regarder le meilleur boulanger de France. Alors, je suis désolée, j'ai pas vu l'émission, je suis pas au courant. J'irai regarder le replay.
0: Non, c'est plutôt vachement sympa.
3: C'était quand? Juste.
1: On a été diffusé le 19 juin. 19 juin.
3: Ah oui, donc il y a 3 jours.
0: Mai.
3: On est le 22 juin.
1: 19 mai, pardon. Excusez-moi. 19 mai, ça fait pile un mois en fait.
0: Pas encore diffusé. On sait pas qu'on a gagné encore. Non,
1: c'est ça. Ah, il a fallu tenir sa langue parce qu'on savait les résultats, mais on n'était pas encore diffusé.
0: Ah, d'accord. Ah, c'est vrai. C'était enregistré combien de temps avant?
1: Ça a été enregistré un mois et demi avant.
0: Ah, oui, d'accord. Ah, oui, c'est un peu comme Koh-Lanta, quoi.
3: Non, c'est pire.
1: On sait pas qui meurt à la fin.
3: C'est les poteaux.
0: Exactement. Alors alors l'émission évidemment va être rediffusée en replay cet été, voilà, jusqu'à ce qu'on se revoie septembre. On se revoit en septembre, Jérémy. Bah voilà. Inch'Allah.
3: Écoutez, ils vont nous faire un best-of.
0: On a encore une minute, Jérémy.
3: Pas vraiment.
0: Encore une petite minute. D'autres spécialités, des pains spéciaux chez vous?
1: Notre pain café abricot sarrasin qu'on a présenté aussi pour la Maison Blanchée de France.
3: J'habite un peu trop loin.
1: Et puis avec un fromage comme vous nous avez présenté, ce serait l'idéal.
3: Bon, je reviens vite. Je viens vous voir.
0: Il faut venir dans la vallée du Cher. Alors je rappelle quand même que cette semaine, donc la semaine du 22 au 27 juin, c'est donc oublié hein, pour la rediffusion du mois d'août, c'est la semaine de la diversité à Saint-Aignan. On rejoint le Refugee Food Festival et allez à manger et boire sur le pont du mercredi au dimanche.
1: Chez qui on met le pain aussi également.
3: Et l'adresse de la boulangerie.
0: Et votre pain là-bas aussi.
1: Et oui, il y a notre pain là-bas.
3: Et c'est l'adresse de la boulangerie, le pain de demain.
0: Oui, s'il vous plaît.
1: 6 avenue du Blanc, 41-110 à Saint-Aignan.
3: Très bien.
0: Voilà, c'est un une grande boulangerie, un petit peu sur les hauteurs. Juste, il y a un magasin de fruits et légumes juste en dessous. Et puis, bah, c'est direction le zoo de Beauval. Voilà, vous ne pouvez pas vous tromper. Et puis on se voit.
3: À la rentrée.
0: Au mois de septembre.
3: Salut Yann.
0: Bisous à tous.
1: Au revoir, bonne soirée.
3: Au revoir.

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